la nouveauté et le lancement d'album de Gabrielle Goulet, c'était la chanson Fragile qu'on vient d'entendre. Elle qui a toujours été plus country, très pop, très new country. On sentait qu'elle a été une des précurseurs clairement de ce genre-là francophone ici au Québec et surtout dans le coin de l'Outaouais, Ontario. Bref, elle s'est fait entendre. Les jeunes, c'était fou là, dans les écoles. Et donc là aussi, je vais faire un petit topo du gala de la disque qui a plusieurs belles nominations là. Léa Jarry, Paul Darèche, Laurence Saint-Martin, Phil J. Smith, Véranda. Donc je vous les fais entendre back à back et avec leur dernière chanson de l'album qui est évidemment nommée au gala de la disque, un gala qui aura lieu le 4 novembre à la télé. Donc évidemment, il y a un beau petit topo country qui sera annoncé. On commence avec la belle Léa Jarry qui nous amène dans son album qui s'appelle Foraine. D'ailleurs, c'est le titre aussi de la chanson. Et sachez que cette chanson-là, si vous regardez la pochette qu'elle a fait, c'est vraiment ça qu'on ressent. Là, vraiment, écoute, elle a vraiment travaillé fort pour la pochette. Ils ont été même en... Je me rappelle plus où, mais dans le désert avec une grosse roue, là, on s'entend. Je pense pas que c'était au Mexique et nous à Vegas. C'était vraiment comme je pense en Espagne, quelque chose comme ça. Ils ont fait le tournage, ils ont fait le photoshoot et ça a donné l'image, donc c'est le fun. Puis elle en parlait justement sur ses médias sociaux dernièrement, qu'elle a pas utilisé AI pour faire ça. Elle a vraiment mis beaucoup de temps. Et oui, ça coûte des sous, mais on engage des gens. Fait que je pense que c'était une belle aparté, une petite remarque comme ça là, qui fait la différence quand même, qu'il faut se rendre compte qu'il y a des gens tout le temps qui, derrière tout ce qu'on fait, travaillent. On l'écoute.

Paul Larèche qu'on vient d'entendre avec Kayla Adja à l'émission En route vers l'Ouest. Et là, je parle des nominations du Gala de la Disque et avec cet album-là, il est nommé, évidemment. Et on a pu avoir, parce que bon, il était avec Musicor, Éco Vedette, vous le savez. Donc, l'album était disponible dans l'Éco Vedette Country. Les gens pouvaient se le procurer, donc ça compte comme une vente. Ça va peser dans la balance au gala, ça, je vous le dis. Et c'est une chanson que d'ailleurs, et pour ma part, c'est une chanson qui a bercé mon enfance, mais on le sent aussi dans le cri du cœur de cet artiste. Paul Larèche est un artiste de Première Nation, donc clairement que c'est quelque chose qui vient chercher, puis il y a comme un cri du cœur dans sa voix. J'aime beaucoup l'entendre de sa part. Et là, on s'en va entendre Laurence Saint-Martin qui nous revient de la Saskatchewan pour le Canadian Country Award, le CCMA. Elle était en nomination là-bas, elle a performé, et là, Gala de la Disque qui s'en vient. Elle est nommée pour une première fois dans le côté révélation et aussi pour l'album Country. On l'écoute avec Charbaille.

Jay Smith en nomination avec son nouvel album, qui je pense que c'est sa deuxième nomination au Gala de la Disque. Bravo à lui qui, écoute, à bout de bras, a sa compagnie de disque lui-même et des enfants sur le bras. Sa conjointe aussi travaille dans la compagnie de disque. Les deux ensemble, vraiment, sont complices. C'est assez incroyable de les voir aller. Et la chanson « La clé sur le tapis » qu'on vient d'entendre, tu n'as pas le choix de penser à ça, justement, que hey, je mets la clé sur le tapis, tu sais, puis je m'en viens après le spectacle pour venir te revoir, te rejoindre. Puis c'est un peu ça qu'ils vivent. Fait que je trouve ça beau. Ils ont tellement de belles complicités. Véranda qui s'en vient en musique, on va-tu être bien? Beau duo, vraiment, qui sillonne toute l'Europe là avec leur groupe de bluegrass, parce que c'est plus folk bluegrass que country. Mais c'est clair qu'ils vont dans la catégorie et c'est bon. Ils ont vraiment une belle complicité sur scène. C'est beau de les voir. C'est la vraie affaire là, avec le micro au milieu. Là, puis let's go, on fait du bleu. On les écoute. Véranda avec « On va-tu être bien? »

êtes toujours avec moi, Véronique Labbé, pour l'émission En route vers l'Ouest. C'était Dan Darèche avec Solitaire, qui lui aussi nommé comme succès populaire à la disque. Un qui est aussi dans les succès populaires, c'est Arpin Lépine. On va l'entendre avec la chanson Chance, mais on va se le dire là, que c'est assez incroyable toute cette carrière-là, qui a pris un essor. Un feu bien alimenté, comme on dit, c'est fou, les gens embarquent. Je pense que ça va perdurer parce qu'il a pris les choses en main, il a même lâché sa job, let's go, on y va. Donc, c'est une belle chance, comme la chanson le dit.

Francis de Grand Prix avec son nouveau succès, nouvel album qui est sorti sur toutes les plateformes. C'est Si j'avais su qu'on vient d'entendre et qui s'est retrouvé aussi au Gala de la Disque en nomination pour spectacle de l'année après à peu près 300 spectacles. Il a quand même été surpris d'avoir cette chance-là parce qu'il y a quand même des grosses pointures dans la catégorie. Mais somme toute, je pense que toute l'équipe en est fière, ça c'est sûr. Mais à bout de bras parce que depuis 5 ans, il fait de la route, c'est fou. Et une gang qui font de la route aussi, qui s'en viennent en musique, que j'adore, c'est la gang de Sale Barbe. On s'en va entendre avec Bout de Tape, avec tout leur humour. Les gars, ils ont bien du fun. Je pense qu'ils étaient chauds quand ils ont écrit ça. Hein?

Ben, c'était en Louisiane, tiré de mon troisième, quatrième album, je ne sais plus. j'ai le plaisir de faire de l'émission En route vers l'Ouest avec toi chaque semaine. Merci d'être là. On continue avec Thomas Argouin, avec Amand Hôtel.

Forêt avec Appel manqué qu'on vient d'entendre, qui a été nommée une troisième fois artiste lumière à la disque cette année. Ça termine l'émission. Merci d'avoir été là avec moi, Véronique Labbé, pour cette belle émission En route vers l'Ouest que chaque semaine j'ai le plaisir d'animer pour toi. Et on termine avec une belle jeune femme, Erika Rowland, que j'aime beaucoup. Sa chanson est magnifique. Elle a de l'entrain, vraiment. Suivez-la sur les médias sociaux. Je trouve vraiment qu'elle fait... je trouve qu'il y a une belle place présentement pour les femmes dans la musique country. Ça fait du bien. Bref, ça termine bien l'émission. On se retrouve la semaine prochaine. Bye-bye.

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C'était le monde du duo Itamar Erès et Hamina Honori dans la pièce Departure. Itamar Erès, qui est un guitariste, compositeur et également pianiste israélo-canadien, qui mêle dans son travail la délicatesse de la musique du Moyen-Orient et la liberté du jazz, ainsi que la passion du flamenco. Il est basé à Vancouver et parlons de son acolyte Hamina Honori, qui est un percussionniste éducateur irano-canadien qui s'est spécialisé dans les tambours à la main persan, tombak et daf. Il vit également à Vancouver. Il est connu pour son travail continu avec les héros locaux, le guitariste oudiste Gordon Rdina et le clarinettiste François Hull. Bienvenue à votre émission Le Monde en Demande. Je suis Alain Mercier et j'espère que vous allez tous bien. En tout début d'émission, nous nous sommes laissés séduire par le groupe Retimbrar et leur morceau Do Mesmo Cordao en collaboration avec Suspiro. Retimbrar, qui est un mouvement rigoureux exécuté par le collectif de 8 personnes basé à Porto, inspiré par les traditions musicales du pays, le Portugal, et Twagbeat, retenez le mot, Twagbeat est le nom qu'ils ont donné à leur son. Des rythmes et des chants portugais revisités. Traversons de navire avec 4 pièces des groupes suivants. Marie Kalkun, qui est chanteuse estonienne, qui nous présente Maamima, Mother Earth. Le duo Les Awos et Queens de la tribu Gogo à Bagamoyo, en Tanzanie, qui nous présente leur morceau Maisha. Vous écouterez aussi le batteur Namori dans le morceau Kayebe Néantien. Et le chanteur, guitariste sénégalais, révélation de Radio-Canada en musique du monde, Ilam, dans son morceau Misusi. Tout de suite, Marie Kalkun, chanteuse estonienne, dans son morceau Maamima, Mother Earth, ici à votre émission Le Monde en Demande.

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Ce fut le tour de Ayom dans Fuzoe Funana, tiré de son deuxième album, le deuxième album du groupe intitulé Salive. Et au tout début de cette deuxième section, vous avez eu la chance d'écouter l'artiste nigérien Adekunle dans sa pièce Sabine. C'était ma toute dernière intervention pour aujourd'hui. Je vous rappelle, je suis Alain Mercier et vous écoutiez votre émission Le Monde en Demande. Je vous laisse à présent avec le métissage du groupe Métis, qui porte bien son nom, du multi-instrumentiste et chanteur Danny Dauphin dans sa pièce « Dog in the Forest ». Et aussi la très respectée Riva Niri Presil dans sa pièce « Ligba ». Vous écouterez aussi la prouesse du DJ Gardi Giro dans sa pièce « La Caille ». Et nous conclurons avec la formation de Montréal, Maracuja, dans leur pièce « Nao me fale de aventuras ». Cette belle interprétation du morceau « Pas question d'aventure ». Tout de suite, Métis, dans la pièce « Dog in the Forest », ici à votre émission « Le Monde en Demande ». Ciao, ciao, à la semaine prochaine.

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Bon début de semaine, mesdames et messieurs. 28 septembre 2026. J'espère que vous allez bien. Si vous êtes dans le bois ce matin, on vous salue. Il y a des chasseurs, des chasseuses. Oh, qu'on en a vu? Ben, pas vu beaucoup d'orignaux en fin de semaine. J'en ai vu un, moi, dans un trailer. Mais la chasse, elle est commencée. Et il va faire quoi aujourd'hui si vous êtes dans le bois? Écoutez, on prévoit un ennuagement ce matin. Une nappe de brouillard qui va se dissiper aussi ce matin. Vent d'est à 20 km/h, 14 comme maximum. Des nuages pour ce soir, cette nuit, 11. Généralement, des nuages mardi, 30% de probabilité d'averse le matin et tôt en après-midi. Ça va se dégager tard en après-midi demain avec un maximum quand même de 18. Dégagé pour la nuit de mardi, 7. Mercredi, alternance soleil-nuage, 19 degrés. Et je dis, écoutez ça, 1er octobre, du soleil avec 22 degrés. Quand même, pas si mal pour un 1er octobre. Lever du soleil, 6h19, ça va se faire à 6h19. Et le coucher, lui, à 18h10. Et pour ce qui est des normales saisonnières, maximum 14, minimum 4. Et on est déjà, là, je dis on est à 7 degrés. Dans l'actualité ce matin, au 32e jour de la campagne électorale au Québec, ben, la question de la possibilité d'une ingérence américaine a poussé la chef caquiste Christine Fréchette dans ses derniers retranchements. D'abord ébruitée par l'équipe de la chef caquiste, les allégations d'une possible ingérence américaine pour favoriser le Parti québécois sont revenues éclabousser Mme Fréchette. Celle-ci a été attaquée de toutes parts sur son intégrité, particulièrement à la lumière de nouvelles informations de Radio-Canada sur le fil des événements, les chefs libéraux et péquistes ont estimé que Mme Fréchette s'est disqualifiée pour le poste de première ministre. Les 2800 employés des stations de Radio-Canada du Québec et de Moncton ont adopté à 94% l'entente de principe conclue le 4 septembre avec la direction du diffuseur public. Ils toucheront des augmentations salariales de 14,5% sur 4 ans, dont 6% la première année, rétroactif au 23 mars 2026. Donc, nos impôts font du chemin. La nouvelle convention collective prévoit notamment un accès plus rapide à la stabilité d'emploi, des horaires plus stables pour les salariés temporaires et une protection des emplois contre l'intelligence artificielle. La CSN affirme que des gains importants ont été réalisés pour faire reculer la précarité d'emploi au sein du diffuseur public. Un motocycliste dans la cinquantaine se trouvait dans un état critique hier après une embardée survenue sur une autoroute de la région de Québec. Les secours d'urgence qui ont été appelés vers 17h30 après une collision entre plusieurs véhicules sur l'autoroute 573 en direction nord. Le motocycliste aurait perdu le contrôle de son véhicule sur une bretelle de l'autoroute 40 avant de percuter un autobus qui roulait sur l'autoroute 573. La SQ qui mène une enquête sur les causes et les circonstances de l'accident et deux des trois voies de l'autoroute ont été fermées. Bon, Donald Trump qui a demandé au dirigeant chinois Xi Jinping si son pays souhaitait acheter des armes américaines selon l'ambassadeur des États-Unis dans ce pays d'Asie. Le président aurait justifié ses ventes d'armes à Taïwan, les comparant à ses ventes d'armes dans d'autres pays avant de faire cette offre. Les États-Unis sont tenus par leur législation de fournir à Taïwan les moyens de se défendre, bien qu'ils ne reconnaissent pas l'île comme un pays. La Chine fait pression sur Washington pour qu'il mette fin à ses ventes et les États-Unis avaient suspendu un contrat record de 14 milliards de dollars américains à l'issue d'un précédent sommet. On parle de Walmart aussi qui cherche à apaiser les craintes de ses clients concernant sa nouvelle technologie de tarification alors que le détaillant déploie des étiquettes de prix numériques dans ses magasins. Le directeur général John Furner assure que l'entreprise n'utilise pas de renseignements personnels comme les revenus ou l'historique d'achat pour fixer ses prix et qu'elle ne le fera pas à l'avenir. Les étiquettes numériques remplacent rapidement les étiquettes papier dans les magasins américains et permettent de modifier les prix instantanément depuis un serveur central. Walmart a indiqué en mars que 2300 magasins utilisaient déjà cette technologie qui devrait être déployée à l'échelle de la chaîne d'ici l'année prochaine.
Ben, on parle d'un ouragan aussi ce matin, l'ouragan Nolo, qui s'éloignait des îles hawaïennes hier, mais la menace de fortes pluies, d'inondations soudaines et de vents violents, ça persiste toujours. La tempête, dont les vents maximum soutenus atteignent près de 165 km à l'heure, pourrait laisser jusqu'à 50 cm de pluie sur certaines parties de la grande île. C'est plus de 120 membres de la garde nationale qui ont été mobilisés sur l'île où les habitants se remettent encore de l'ouragan Lala. Parallèlement, l'ouragan majeur Polo de catégorie 3 devrait toucher terre aujourd'hui dans la péninsule mexicaine de Basse-Californie. Ben voilà, je vous souhaite une excellente semaine avec nous au 94.9 et au 106.1. Il est 5h38 et Julie Drapeau sera avec nous dès 6h30 pour les informations régionales. Bonne journée, bonne semaine. On s'en va dans la lune avec Christophe Maé.

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1: Ben, toute une fin de semaine pour Leila Annie Fernandez qui a vaincu l'Australienne Talia Gibson en finale pour remporter le tournoi de Singapour hier. Il s'agit d'un sixième titre en carrière dans la WTA pour la Québécoise qui se tournera maintenant vers le tournoi de Chine. Au tournoi de Chengdu, l'Ontarien, Denis Shapovalov est revenu de l'arrière pour vaincre le Français Adrian Manarino et accéder aux demi-finales. Par le football, Marcus Mariota a réussi 3 passes de toucher. Les Commanders de Washington ont surpris les champions en titre du Super Bowl hier. Ils l'ont emporté 33-31 devant les Seahawks de Seattle. En incluant la saison dernière, les Seahawks avaient obtenu 12 gains d'affilée. Mariota remplaçait Jaden Daniels, qui est blessé. Les Commanders ont réussi 3 revirements, entamant de belle façon la portion locale de leur calendrier. Cyclisme sur route à 33 km de la fin, l'Américain Brendan McNulty a profité d'un flottement dans la course en ligne élite des mondiaux de cyclisme sur route pour s'échapper et lever les bras au pied du Mont-Royal hier. Le coureur de 28 ans, également vainqueur du Grand Prix cycliste de Montréal en 2025, a bouclé le parcours de 273 km en 6 heures, 17 minutes et 4 secondes. Au baseball, les Jays qui ont conclu une saison décevante, mais ils l'ont porté hier 5-1 devant les Reds de Cincinnati. Après avoir atteint la Série mondiale en 2025, on s'en souvient des Dodgers qui avaient triomphé en 7 matchs, Toronto qui s'est classé dernier dans la section Est de l'Américaine avec 79 victoires et 83 défaites. À West Sacramento, Christian Walker a frappé un 29e circuit. Houston a mérité un 5e titre de section à 6 ans, hier corrigeant les Athletics au compte de 9-0 pour une fiche de 81 victoires, 81 défaites. Au premier tour, les Astros vont recevoir les White Sox de Chicago à partir de demain. Donc, ça commence demain mardi pour Houston. Il est 5h47 minutes.

anniversaire à souhaiter aujourd'hui en ce 28 septembre. Écoutez, c'est l'anniversaire de Catherine Bugeaud, de Marie-Claude Leblanc, de Marie-Ève Forêt. C'est aussi l'anniversaire ce matin de Marcel Leblanc, Marcel avec deux L-E. C'est du Club des 50 ans et plus de Saint-Omer. Ben moi, je suis allé voter hier, je vais vous le dire. On avait le droit d'aller voter en fin de semaine. Je suis allé hier et il y avait beaucoup de monde. J'ai été surpris pour un vote par anticipation. Il y avait quand même pas mal de monde. Faisait une pas mal longue file dans la ligne numéro 5, en tout cas moi où j'étais. Et heureusement, j'allais voter dans le pôle numéro 4, mais... J'ai trouvé ça beau qu'il y ait autant de monde que ça. On est concerné, puis c'est important d'aller voter. 6h moins 5, restez là. On fait les infos de la presse canadienne dans quelques instants.

0: 28 septembre 2026. Bon début de journée, mesdames et messieurs, au microphone, Rock Harvey. Au 32e jour de la campagne, la question de la possibilité d'une ingérence américaine a poussé la chef caquiste Christine Fréchette dans ses derniers retranchements. D'abord ébruitée par l'équipe de la chef caquiste, les allégations d'une possibilité d'ingérence américaine pour favoriser le Parti québécois sont revenues éclaboussées, Madame Fréchette. Celle-ci a été attaquée de toutes parts sur son intégrité, particulièrement à la lumière de nouvelles informations de Radio-Canada sur le fil des événements. Les chefs libéral et péquistes ont estimé que Mme Fréchette s'est disqualifiée pour le poste de première ministre. Et selon Radio-Canada, la coalition de Nir-Québec a tenté de faire couler dans les médias les allégations d'ingérence étrangère 10 jours avant d'avertir le Service canadien de renseignement et de sécurité à ce sujet. La chef Christine Fréchette assure cependant qu'elle n'était pas au courant, mais ses adversaires en doutent. La porte-parole de Québec solidaire, Huba Gazal, s'est montrée très critique envers la première ministre sortante en point de presse à Montréal hier matin. En voici un extrait.
1: Elle n'a pas fait preuve de transparence, ça c'est le moins qu'on peut dire. Il y a une confusion des genres. Elle a clairement confondu avec cette situation-là son rôle de première ministre qui devrait être de rassurer la population et ce rôle de candidate aspirante première ministre qu'elle prend pour inquiéter la population à des fins électorales. C'est totalement inacceptable.
0: Les 2800 employés des stations de Radio-Canada du Québec et de Moncton ont adopté à 94% l'entente de principe conclue le 4 septembre avec la direction du diffuseur public. Ils toucheront des augmentations salariales de 14,5% sur 4 ans, dont 6% la première année, rétroactif au 23 mars 2026. La nouvelle convention collective prévoit notamment un accès plus rapide à la stabilité d'emploi, des horaires plus stables pour les salariés temporaires et une protection des emplois contre l'intelligence artificielle. La CSN affirme que des gains importants ont été réalisés pour faire reculer la précarité d'emploi au sein du diffuseur public. Le chef du Parti conservateur du Canada, Pierre Poilievre, veut réduire les taxes fédérales sur le carburant diesel. Il propose de prolonger la réduction de la taxe d'accise sur les carburants jusqu'au 1er juillet et de supprimer la TPS sur les carburants. M. Poilievre préconise également la suppression de toutes les taxes sur la production de carburant diesel. Selon lui, 3 raisons expliquent pourquoi le prix du carburant est aussi élevé au pays aujourd'hui.
1: Elle n'a pas fait preuve de transparence, ça c'est le moins.
0: Bon, semblerait qu'on a un petit problème avec l'enregistrement. On va en continuer les infos. Un motocycliste dans la cinquantaine se trouvait dans un état critique hier après une embardée survenue sur une autoroute de la région de Québec. Les secours d'urgence ont été appelés vers 17h30 après une collision entre plusieurs véhicules sur l'autoroute 573 en direction nord. Le motocycliste aurait perdu le contrôle de son véhicule sur une bretelle de l'autoroute 40 avant de percuter un autobus qui roulait sur l'autoroute 573. La Sûreté du Québec mène une enquête sur les causes et les circonstances de l'accident et 2 des 3 voies de l'autoroute ont été fermées. Donald Trump a demandé au dirigeant chinois Xi Jinping si son pays souhaitait acheter des armes américaines, selon l'ambassadeur des États-Unis dans ce pays d'Asie. Le président aurait justifié ses ventes d'armes à Taïwan, les comparant à ses ventes d'armes dans d'autres pays avant de faire cette offre. Les États-Unis sont tenus par leur législation de fournir à Taïwan les moyens de se défendre, bien qu'ils ne reconnaissent pas l'île comme un pays. C'était les actualités de la presse canadienne.
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0: Ben, ça ressemble à une autre belle semaine qui commence. Ennuagement ce matin, oui, mais les nappes de brouillard qui vont se dissiper. On prévoit 14 degrés, on ne parle pas de pluie. Généralement des nuages pour ce soir, cette nuit, 11. Demain, nuageux, 30% seulement de probabilité d'averse demain après-midi avec 18 degrés. Ensuite de ça, alternant soleil, nuages avec 19 pour mercredi. Jeudi 1er octobre, c'est du soleil, maximum de 22. Vendredi 2 octobre, alternant soleil, nuages, 18 degrés. Et samedi, on va aller plus loin, alternant soleil, nuages avec un 13 degrés. Ben, on commence là en musique avec nul autre que Damien Robitaille au pays de la liberté.

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0: merci aux précieux collaborateurs de l'émission Harvey au réveil. Chronique Histoire, l'historien Pascal Alain. Chronique Mise en forme, Marie-France Perry. Chronique Animal, la biologiste Stéphanie Benz. Chronique Bande dessinée, Danny Arsenault. Mike Thériault à la chronique Motocross et Danny Hudon pour le rallye Baie des Chaleurs. Merci de nous informer et de nous divertir.
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5: Et oui, on est à une semaine du jour J, du jour des élections. Et là, ben la CAQ qui chute en quatrième position. Il y a un nouveau sondage qui est sorti. Relégué au quatrième rang, Christine Fréchette s'effondre à une semaine de l'élection. Le Parti québécois qui creuse son avance en tête et le conservateur Éric Duhaime qui, lui, faut le dire, termine la course en lion. Rien ne va plus pour la CAQ qui ne récolte que 16 % d'appui des Québécois. C'est une chute de 4 points en seulement 7 jours. Selon un sondage léger, le journal TVA, la chef n'a pas su résister aux tirs groupés de ses adversaires. C'est un score qui rappelle celui de François Legault au moment d'annoncer son départ de la politique en début d'année. Et là, la vraie incertitude de la dernière semaine, c'est jusqu'où va se rendre la CAQ, jusqu'où descendra la CAQ, souligne le sondeur Jean-Marc Léger. La débandade de Mme Fréchette, qui avait pourtant commencé la campagne sur des chapeaux de roue grâce à la guerre tarifaire avec Donald Trump, profite grandement aux libéraux. Le libéral Charles Millière, lui, qui fait le plein de votes fédéralistes et grimpe de 3 points en une semaine. Et il fait aussi quelques gains chez les électeurs parlant la langue de Félix Leclerc. C'est un réveil un petit peu tardif toutefois pour que le Parti libéral puisse aspirer au pouvoir, mais il devient l'alternative fédéraliste à PSPP, constate Jean-Marc Léger. Et l'aura de premier ministre de Charles Millière en profite aussi. Il arrive maintenant au deuxième rang des chefs de parti pouvant occuper les plus hautes fonctions de l'État. Et ce, malgré une maigre performance, seuls 8 % des sondés estiment qu'il mène la meilleure campagne. La volonté de changement des citoyens, on dit que c'est sans équivoque dans ce sondage-là. C'est près de 3 électeurs sur 4 qui souhaitent un coup de balai au gouvernement. Aux yeux des Québécois, c'est... Aux yeux des Québécois, c'est le péquiste Paul Saint-Pierre Plamondon qui incarne davantage le renouveau, suivi d'Éric Duhaime. Toujours en tête, le Parti québécois consolide sa domination chez les francophones avec une avance de 18 points sur son principal adversaire à ce chapitre, le Parti conservateur. Éric Duhaime qui termine en force, non seulement il est le premier choix dans la région de Québec, mais ses appuis grimpent aussi à l'extérieur de la capitale nationale. Et là, si la tendance se maintient, le chef conservateur pourrait faire son entrée à l'Assemblée nationale et peut-être même réussir à faire élire suffisamment de candidats pour être un parti reconnu au Parlement. Les probabilités qu'il ait 12 députés, c'est assez élevé, dit le sondeur Jean-Marc Léger. Le vote est tellement concentré que ça lui permet de gagner une bonne partie de la capitale nationale, Chaudière-Appalaches, puis il rentre un petit peu dans le centre du Québec. Et son talon d'Achille, c'est son électorat constitué de jeunes, des électeurs qui votent peu, et sa faiblesse chez les gens âgés de 55 ans et plus. Et pendant ce temps-là, ben, on parle de la gauche de Madame Roubaix-Gazal, qui a fait relativement bonne figure durant la campagne. Québec solidaire, quand même, là, qui passe sous la barre des 10% d'appui à une semaine du jour J. Donc, il reste du temps, il reste une semaine, mais ça se dessine quand même de plus en plus. Et on a posé la question, même si votre choix n'est pas encore fait, parce qu'il y a beaucoup d'indécis encore à une semaine, pour lequel des partis politiques suivants auriez-vous le plus tendance à voter? C'est ce qu'on a posé comme question. Il y a 30% qui ont dit pour le Parti québécois, 26% pour le Parti libéral, c'est une hausse de 3%. Éric Duhaime à 18% avec une hausse de 1%. 16% pour la CAQ de Christine Fréchette à moins 4%. Ça fait mal à la CAQ. On est pour le Parti Québec solidaire, on est à moins 1%, 9%. Et les autres, ben c'est 1%. Là. Donc, c'est un sondage qui a été réalisé du 25 au 27 septembre auprès de 1001 répondants âgés de 18 ans ou plus. L'écart qui est calculé avec le sondage du 24 août, ils ont été recrutés aléatoirement à l'aide d'un panel en ligne de Léo. Il n'est pas possible de calculer une marge d'erreur sur un échantillon tiré d'un panel, mais à titre comparatif, la marge d'erreur maximale pour un échantillon de cette liste de cette taille-là est de plus ou moins 3,10%, et ce, 19 fois sur 20. Alors voilà, en date de ce matin, ce nouveau sondage qui vient de sortir, la CAQ qui chute là en quatrième position.

Olivia Rodrigo avec Stupid Song à 6h22. Oui, où sont nos chefs aujourd'hui en ce 28 septembre? C'est le 33e jour de la campagne électorale provinciale québécoise. Mont-Tremblant pour Christine Fréchette à 10h. Elle sera à l'espace public, rencontre avec des citoyens. À Rouyn-Noranda ou pour le reste de la journée, 17h05 à l'hôtel de ville de Rouyn-Noranda. À 17h50 à la chambre de commerce et d'industrie de Rouyn-Noranda. Et à 18h45, le Polonais, c'est un cocktail bar pour une rencontre avec des citoyens. Bon petit cocktail à 18h45, il n'y en a pas de problème. Charles Milliard, lui, Chibougamau ce matin, à 10h, visite de l'entreprise Chantier Chibougamau. Et à 11h45, toujours à Chibougamau, au restaurant Le Boré, rencontre avec le groupe Les Entêtés. À Val-d'Or, à 14h45, à l'aéroport régional, c'est une rencontre avec des élus municipaux. À 15h30, toujours à Val-d'Or, Air Québec, rencontre avec les gens de Air Québec. À Val-d'Or, à 16h05, Hydrotech Mining, c'est une visite de l'entreprise. Et il y aura une mêlée de presse pour M. Milliard à compter de, attendez un petit peu, de 16h50 à la Cité de l'Orme pour une mêlée de presse, aussi à Val-d'Or. Paul Saint-Pierre Plamondon du Parti québécois à Ulverton à 8h45, un point de presse sur la sécurité publique. À Lac-Mégantic à 12h45, au centre hospitalier du Granit pour une mêlée de presse. À Magog à 16h15, c'est dans le centre-ville de promenade dans le centre-ville dans son. Voyons, je vais aller trop vite ce matin, excusez-moi. Promenade dans le centre-ville de Magog et à la microbrasserie des Cantons. C'est un souper à la microbrasserie à Magog. Donc, pour ça, c'est pour Paul Saint-Pierre Plamondon. Rouba Gazal, elle, qui sera à 10h15 à Montréal, au pavillon du parc du Quai de la Tortue, pour un point de presse pour présenter des engagements solidaires en matière de santé mentale. À 14h30, au Café-Bar La Brunante, toujours à Montréal, rencontre avec des étudiants de l'Université de Montréal. Et elle sera en Joliette à 18h au Centre d'amitié autochtone de Lanaudière. Participation la veillée à la mémoire de Joyce Échaquane. Éric Duhaime, lui, du Parti conservateur, c'est à confirmer pour l'instant les activités de M. Duhaime. Donc voilà, il est 6h24 minutes. Restez avec nous. Julie sera là dans quelques instants pour les infos régionales.

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1: Julie, bon début de semaine.
2: Bon lundi, Rock.
1: Megan Perry-Mélenchon annonce l'avenue de Paul-Saint-Pierre-Plamondon en Gaspésie.
2: Oui, selon la candidate péquiste dans Gaspé, le chef du Parti québécois sera présent mercredi. Une mêlée de presse et un rassemblement citoyen auront lieu à l'occasion de son passage. Megan Perry-Mélenchon indique que la Gaspésie est immense et que Paul-Saint-Pierre-Plamondon aurait souhaité multiplier les arrêts dans chaque MRC avec un horaire toutefois très serré et les grandes distances à parcourir. Gaspé représente pour cette fois le point de rencontre le plus réaliste pour la visite du chef dans les circonstances de l'actuelle campagne électorale, souligne-t-elle.
1: Julie, on n'a pas vu beaucoup de chefs, effectivement.
2: Non, en fait, c'est le premier de la campagne électorale.
1: C'est le premier qui vient en Gaspésie.
2: Et puis, je vous le rappelle, on est à la dernière semaine de la campagne électorale. C'était la fin hier du vote par anticipation.
1: Exact. On célèbre les 140 ans de la révolte des Paspéya au bébé.
2: Au Bibi.
1: Excuse-moi.
2: C'est l'entrepôt, oui, j'aurais dû te spécifier. C'est l'entrepôt, le grand bâtiment du site historique du banc de pêche. Celui qui est fait en pointu avec un bel œil de bœuf dans le pignon. Le site historique national de Paspébiac, le centre culturel et la Société nationale Gaspésie-les-Îles collaborent pour recréer la rébellion des pêcheurs de 1886. Catherine Thibault, la directrice générale du site, considère que cet événement historique où des pêcheurs ont dévalisé le magasin général pour y prendre de la farine, car ils mouraient de faim, après la faillite de la Banque de Jersey, a marqué les familles de Paspébiac.
3: Ça a été un gros événement. Personnellement, puis je pense au point de vue de ce que je ressens ici au site, c'est quelque chose qui vient chercher vraiment l'énergie des Paspébiac, des gens qui se tiennent ensemble, qui mettent leurs pieds à terre quand il y a quelque chose qui va pas, puis qu'ils font pour tout le monde autour d'eux, leur famille. C'est vraiment une belle façon de souligner, en fait, l'énergie des Paspébiac.
2: Des guides du site ont recréé, donc, la semaine dernière, au grand plaisir de la foule présente, l'entrée en force dans le bâtiment. L'historien Jean-Marie Thibault a présenté une conférence qui expose le contexte de la révolte et la façon dont les pêcheurs étaient traités.
4: Il y a toutes sortes de gens qui font toutes sortes d'histoires. Il y en a qui font de l'histoire militaire, il y en a qui font de l'histoire politique, d'histoire de curé. Moi, je fais de l'histoire sociale et économique. J'aime parler du vrai monde. C'est comme ça que moi, je les appelle, le vrai monde du peuple, ceux qui bougent, puis ceux dont on n'a pas beaucoup parlé dans l'histoire.
2: Jean-Marie Thibault insiste sur le fait qu'on oublie rapidement les faits d'armes de nos ancêtres. Il s'est donné comme mission d'en parler, de raconter la vraie histoire, de montrer comment nos semblables pouvaient réagir lorsqu'ils vivaient de l'injustice.
4: C'est un bel exemple de cette chose-là. Si on demande même à la majorité des Gaspésiens c'est quoi la révolte des Paspéya en 1886, ils savent pas. Moi, c'est quelque chose que je voudrais justement souligner. C'est un exemple de ce que nos ancêtres pouvaient faire, de la façon dont ils pouvaient brasser quand ils étaient secoués à leur tour.
2: Cette activité est le début de plusieurs autres qui seront présentées tout au long de la prochaine année pour célébrer les 150 ans de Paspébiac.
1: 3000 livres de homards ont été saisis par les agents de pêche du Golfe et des Maritimes dans une usine de transformation de poissons de la Gaspésie.
2: Ouais, l'opération effectuée lors d'une inspection le 9 septembre a amené à l'arrestation de deux personnes relativement à des infractions à la loi des pêches. Tous les homards ont été remis à l'eau vivants, selon un communiqué publié vendredi par Pêche et Océan Canada. Le ministère ne précise pas le lieu de la saisie toutefois. Le lendemain 10 septembre, des activités de surveillance ont mené des agents des pêches à effectuer un contrôle routier et à arrêter une personne près du Lake George, non loin de Fredericton. Les agents ont saisi la fourgonnette que conduisait cette personne avec 3186 livres de homards. 2500 homards ont été remis à l'eau vivants. Et puis le 12 septembre, des agents ont arrêté une personne à Moncton à la suite d'une opération de surveillance qui les a menés jusqu'à un acheteur de poissons. Lors de l'inspection, les agents des pêches ont saisi 5800 livres de homards, dont 153 étaient marqués dans la baie St. Mary's en Nouvelle-Écosse, dans le cadre d'un programme continu de marquage des homards pêchés à des fins alimentaires, sociales et rituelles. Plus de 4000 homards ont été remis à l'eau vivants. Toutes les arrestations concernent des infractions à la loi sur les pêches. Les enquêtes relatives à toute cette affaire se poursuivent. L'opération visait à perturber l'achat et la vente fait illégalement de homards pêchés à des fins alimentaires, sociales et rituelles dans les eaux des provinces maritimes.
1: Et Julie, tu nous parles d'un hélicoptère qui survole le secteur de Pointe-à-la-Croix à Listigouche ce matin.
2: Absolument. Le service de police de Listigouche souhaite informer les membres de la communauté qu'ils pourraient apercevoir un hélicoptère volant à basse altitude dans le secteur du chemin Gospem et ses environs. Cet hélicoptère prête main forte à la Sûreté du Québec dans le cadre des recherches en cours pour retrouver deux personnes disparues dans une zone boisée tout près de l'Alverne, donc au nord de Pointe-à-la-Croix. Les résidents ne doivent pas s'inquiéter de la présence de l'hélicoptère volant à basse altitude ni de l'activité policière accrue dans le secteur. Nous aurons sans doute plus de détails de la Sûreté du Québec un peu plus tard ce matin.
1: Merci Julie.
2: Je t'en prie, Rock.
1: À tantôt.
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3: Bon, ça va s'ennuager un petit peu ce matin. Les nappes de brouillard qui vont se dissiper. Maximum de 14 aujourd'hui. On ne parle pas de pluie pour aujourd'hui. Généralement des nuages pour ce soir, cette nuit. 11 degrés. Mardi, nuageux. Seulement 30% de probabilité d'averse le matin et tôt en après-midi. Ça va se dégager un petit peu plus tard. Dégagé pour la nuit de mardi avec 7. Alternance soleil-nuages mercredi 30 septembre avec 19 degrés. Actuellement, on a 8 au thermomètre et le soleil est levé depuis 6h19. Va se coucher à 18h10.

0: En cyclisme, à 33 km de la fin, l'Américain Brendan McNulty a profité d'un flottement dans la course en ligne élite des mondiaux de cyclisme sur route pour s'échapper et lever les bras au pied du Mont-Royal hier. Le coureur de 28 ans, également vainqueur du Grand Prix en 2025 de Montréal en 2025, a bouclé le parcours de 273 km en 6 heures 17 minutes et 4 secondes. Au baseball, les Blue Jays de Toronto qui ont conclu une saison décevante en l'emportant 5-1 devant les Reds de Cincinnati hier. Après avoir atteint la Série mondiale en 2025, les Dodgers de Los Angeles qui ont triomphé, on s'en souvient, en 7 matchs. Toronto qui s'est classé dernier de la section Est de l'Américaine avec 79 victoires, 83 défaites. Donc une saison à oublier pour les Blue Jays de Toronto et pour leurs partisans. 7h-10.
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0: 28 septembre 2026. Bon début de journée, mesdames et messieurs, au microphone Rock Harvey. Selon Radio-Canada, la Coalition Avenir Québec a tenté de faire couler dans les médias les allégations d'ingérence étrangère 10 jours avant d'avertir le Service canadien de renseignement et de sécurité à ce sujet. La chef Christine Fréchette assure cependant qu'elle n'était pas au courant, mais ses adversaires en doutent. La porte-parole de Québec solidaire, Roubaix Gazal, s'est montrée très critique envers la première ministre sortante en point de presse à Montréal hier matin. On écoute un extrait.
1: Elle n'a pas fait preuve de transparence, ça c'est le moins qu'on puisse dire. Il y a une confusion des genres. Elle a clairement confondu avec cette situation-là son rôle de première ministre qui devrait être de rassurer la population et ce rôle de candidate aspirante première ministre qu'elle prend pour inquiéter la population à des fins électorales. C'est totalement inacceptable.
0: Les 2800 employés des stations de Radio-Canada du Québec et de Moncton ont adopté à 94% l'entente de principe conclue le 4 septembre avec la direction du diffuseur public. Ils toucheront des augmentations salariales de 14,5% sur 4 ans, dont 6% la première année, rétroactif au 23 mars 2026. La nouvelle convention collective prévoit notamment un accès plus rapide à la stabilité d'emploi, des horaires plus stables pour les salariés temporaires et une protection des emplois contre l'intelligence artificielle. La CSN affirme que des gains importants ont été réalisés pour faire reculer la précarité d'emploi au sein du diffuseur public. Le chef du Parti conservateur du Canada, Pierre Poilievre, veut réduire les taxes fédérales sur le carburant diesel. Il propose de prolonger la réduction de la taxe d'accise sur les carburants jusqu'au 1er juillet et de supprimer la TPS sur les carburants. M. Poilievre préconise également la suppression de toutes les taxes sur la production de carburant diesel. Selon lui, 3 raisons expliquent pourquoi le prix du carburant est aussi élevé au pays.
2: Le blocage des projets d'exploitation de ressources naturelles par des libéraux depuis 11 ans a réduit le pouvoir d'achat des Canadiens parce que quand on vend moins de ressources au monde, notre dollar devient plus faible. Deuxièmement, les taxes élevées imposées par les libéraux restent en partie en place. Troisièmement, on dépend trop des Américains.
0: Un motocycliste dans la cinquantaine se trouvait dans un état critique hier après une embardée survenue sur une autoroute de la région de Québec. Les secours d'urgence ont été appelés vers 17h30 après une collision entre plusieurs véhicules sur l'autoroute 573 en direction nord. La Sûreté du Québec mène une enquête sur les causes et les circonstances de l'accident et 2 des 3 voies de l'autoroute ont été fermées. Donald Trump a demandé au dirigeant chinois Xi Jinping si son pays souhaitait acheter des armes américaines, selon l'ambassadeur des États-Unis dans ce pays d'Asie. Le président aurait justifié ses ventes d'armes à Taïwan, les comparant à ses ventes d'armes dans d'autres pays avant de faire cette offre. Les États-Unis sont tenus par leur législation de fournir à Taïwan les moyens de se défendre, bien qu'ils ne reconnaissent pas l'île comme un pays. La Chine fait pression sur Washington pour qu'il mette fin à ses ventes et les États-Unis avaient suspendu un contrat record de 14 milliards de dollars américains à l'issue d'un précédent sommet. Walmart cherche à apaiser les craintes de ses clients concernant sa nouvelle technologie de tarification alors que les détaillants déploient des étiquettes de prix numériques dans ses magasins. Le directeur général, John Furner, assure que l'entreprise n'utilise pas de renseignements personnels comme les revenus ou l'historique d'achat pour fixer ses prix et qu'elle ne le fera pas à l'avenir. Les étiquettes numériques remplacent rapidement les étiquettes papier dans les magasins américains et permettent de modifier les prix instantanément depuis un serveur central. Walmart a indiqué en mars que 2300 magasins utilisaient déjà cette technologie qui devrait être déployée à l'échelle de la chaîne d'ici l'année prochaine. C'était les actualités de la presse canadienne.
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0: Et à la météo maintenant, on va regarder ça ensemble. Météo pour aujourd'hui, ça va s'ennuager ce matin, mais on ne parle pas de pluie. On parle de 14 degrés aujourd'hui. Généralement des nuages pour ce soir et cette nuit. 60% de probabilité d'averse la nuit prochaine avec 11. Demain, c'est nuageux. 30% de probabilité d'averse le matin et tôt en après-midi. Ça va se dégager par la suite, c'est la bonne nouvelle. Dégager pour la nuit de mardi avec 7. Mercredi, alternance soleil-nuages, 19 degrés. C'est du soleil pour commencer le mois d'octobre, jeudi, avec 22 degrés. Vendredi, alternance soleil-nuages, maximum de 18. Il est 7h05 et actuellement thermomètre 9 degrés.

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9: Le Parti québécois, selon les derniers sondages, là, se dirige vers une majorité à l'Assemblée nationale qui lui donnerait les coudées franches pour tenir un référendum sur la souveraineté. Mais là, ce qu'on apprend, c'est que seulement 14 % des Québécois croient que le oui l'emporterait. Les partisans du oui qui doutent eux-mêmes de la victoire de leur camp, et c'est un sondage Synopsis La Presse, qui dit que la souveraineté est au plus bas dans l'opinion publique. 29 % des Québécois voteraient oui si un référendum avait lieu aujourd'hui, et 71 % choisiraient le non. Après répartition des indécis, le oui qui a reculé de 5 points en 2 semaines. Alors ça se promène, mais c'est vraiment le plus bas que de la fourchette qui n'a jamais été mesurée. Il y a Youri Rivet qui s'est occupé du sondage, qui dit 30, 31 et 29 % en termes de sondage, c'est un petit peu la même chose. Et ce qui est drôle, c'est que le Parti québécois fait des gains dans le sondage, mais la souveraineté, pas du tout. C'est comme deux choses complètement différentes dans la tête des électeurs. Et ça, c'est pas la première fois qu'on voit ça au Québec. Le Parti québécois, c'est une chose, c'est vu comme le gouvernement en réserve pour avoir un changement. Mais la souveraineté, c'en est une autre, nous dit M. Rivet, qui est associé chez Synopsis, la firme qui a fait le sondage. Donc, un peu plus de la moitié des Québécois, 52 % croient que Paul Saint-Pierre Plamondon tiendra bel et bien un référendum sur la souveraineté s'il est porté au pouvoir le 5 octobre. 29 % pensent que non. C'est clair que dans la tête du monde, ça va se faire, cette histoire-là. Que tu sois pour ou contre, tu penses que ça va se faire, souligne Youri Rivet. Donc, pas moins de 67 % des répondants affirment que le camp du non sortirait victorieux. Seulement 14 % pensent que le camp du oui sortirait gagnant et 20 % ne le savent pas. Chez ceux qui voteraient oui, le doute est quand même grand parce que 40 % pensent que leur option l'emporterait et 40 % croient que ce serait le non. Même ceux qui appuient la souveraineté, il n'y a pas une majorité qui pense que ce serait un oui victorieux. Alors, c'est très spécial. On vote pour le Parti québécois. Ils vont faire un référendum, puis ils vont le perdre. C'est ça, l'histoire que les gens se racontent. En tout cas, c'est ce qui sort, c'est ce qui ressort, si on veut, de ce sondage-là. Une victoire du non aurait un résultat positif pour le Québec, selon 41 % des Québécois. Le résultat serait négatif pour 23 % Il serait neutre aux yeux de 24 % des gens. Alors, c'est sorti dans la presse ce matin un texte de Tommy Chouinard. Et un autre sondage aussi qui fait mal à la CAQ, relégué au 4e rang. Christine Fréchette s'effondre à 1 semaine de l'élection. Le Parti québécois qui creuse son avance en tête et le conservateur Éric Duhaime termine la course en Lyon. Donc, il reste 1 semaine avant les élections. Rien ne va plus pour la CAQ qui ne récolte que 16 % d'appui des Québécois. C'est une chute de 4 points en seulement 7 jours, selon un sondage léger, le journal TVA. La chef qui n'a pas su résister au tir groupé de ses adversaires. Un score qui rappelle, on nous dit, celui de François Legault au moment d'annoncer son départ de la politique en début d'année. Et la vraie incertitude de la dernière semaine, c'est jusqu'où se rendra la CAQ, jusqu'où descendra la CAQ, souligne le sondeur Jean-Marc Léger. La débandade de Christine Fréchette, qui avait pourtant commencé la campagne sur des chapeaux de roue grâce à la guerre tarifaire avec Donald Trump, profite grandement aux rouges. Le libéral Charles Milliard fait le plein de votes fédéralistes et grimpe de 3 points en une semaine. Et faut dire qu'il fait aussi des gains chez les électeurs qui parlent français. Un réveil un petit peu tardif toutefois pour que le Parti libéral puisse aspirer au pouvoir, mais il devient l'alternative fédéraliste à PSPP, constate M. Léger. Et l'aura du premier ministre de Charles Milliard en profite aussi. Il arrive maintenant au deuxième rang des chefs de parti pouvant occuper les plus hautes fonctions de l'État. Et ce, malgré une maigre performance. On dit que seuls 8 % des sondés estiment qu'il mène la meilleure campagne. La volonté de changement des citoyens est sans équivoque. Près de 3 électeurs sur 4 souhaitent un coup de balai au gouvernement. Aux yeux des Québécois, c'est le péquiste Paul Saint-Pierre Plamondon qui incarne davantage le renouveau et s'est suivi d'Éric Duhaime. Toujours en tête, le Parti québécois consolide sa domination chez les francophones avec une avance de 18 points sur son principal adversaire à ce chapitre, le Parti conservateur. Éric Duhaime, lui, qui termine en force, non seulement il est premier dans la région de Québec, mais on dit que ses appuis grimpent aussi à l'extérieur de la capitale nationale. Et là, si la tendance se maintient, le chef conservateur pourrait faire son entrée à l'Assemblée nationale et même réussir à faire élire suffisamment de candidats pour être un parti reconnu au Parlement. Les probabilités qu'il ait 12 députés sont très élevées, nous dit le sondeur. Le vote est tellement concentré que ça lui permet de gagner une bonne partie de la capitale nationale, Chaudière-Appalaches, puis il rentre un petit peu aussi dans le centre du Québec. Et son talon d'Achille, c'est son électorat qui est constitué de jeunes, des électeurs qui votent peu, et sa faiblesse chez les gens âgés de 55 ans et plus. Et pendant ce temps-là, ben si on parle de Rouba Gazal et de Québec solidaire, elle a fait relativement bonne figure durant la campagne. Québec solidaire qui passe sous la barre des 10 % d'appui à une semaine du jour J. Je ne sais pas si votre choix est fait. Je ne sais pas si vous êtes allé voter en fin de semaine. Moi, j'y suis allé hier. Il y avait beaucoup de monde. J'étais surpris de voir un paquet de monde comme ça qui faisait la file pour voter par anticipation. Mais je trouve ça beau de voir qu'on s'implique comme ça et qu'on trouve ça important d'aller voter. Et c'est le cas. 7h21. On écoute Savoure le rouge, mais ça n'a aucune connotation politique. Stéphie Choc.

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4: Oui, Julie Drapeau, bonjour.
5: Bonjour, Rock.
4: On apprend des recherches qui sont en cours depuis hier pour retrouver deux personnes en forêt. C'est au nord de Pointe-à-la-Croix.
5: Un poste de commandement a été érigé par la Sûreté du Québec. La Sûreté du Québec qui donne peu de détails, par contre, pour le moment, si ce n'est que de confirmer que des recherches au sol et par les airs ont commencé en journée dimanche. La porte-parole de la Sûreté du Québec, Béatrice Dorsainville.
6: Des recherches sont en cours pour tenter de localiser deux personnes qui manquent à l'appel dans un secteur boisé à Laverne, Pointe-à-la-Croix, depuis le 25 septembre. Donc, plusieurs policiers ont été mobilisés pour les recherches avec l'aide des agents de la faune. Il y a un poste de commandement qui a été érigé là, pour coordonner les recherches. Donc, on parle de marcheurs, de VTT, de drones. Les recherches sont en cours toute la journée.
5: Le service de police de Listigouche a aussi informé les membres de la communauté peu avant 6h30 ce matin qu'ils pourraient apercevoir un hélicoptère volant à basse altitude dans le secteur du chemin Gospem et ses environs. Cet hélicoptère prête main forte à la Sûreté du Québec. Les résidents ne doivent pas s'inquiéter de la présence de cet hélicoptère, donc qui volerait à basse altitude, ni de l'activité policière non plus, qui est accrue en ce moment dans le secteur.
4: Julie, tu nous parles d'une sortie de route dans le coin de Nouvelle, je pense.
5: Oui, c'est une auditrice qui nous a appelé pour nous indiquer qu'une sortie de route, effectivement, est arrivée plus tôt ce matin. La Sûreté du Québec confirme donc que l'accident s'est produit à 7h07. Ça ne nuit pas à la circulation. Selon Béatrice Dorsainville, la porte-parole, l'accident semble être mineur.
4: 3000 livres de homards ont été saisis par les agents des pêches du Golfe et des Maritimes dans une usine de transformation de poissons de la Gaspésie.
5: L'opération effectuée lors d'une inspection le 9 septembre a mené à l'arrestation de deux personnes relativement à des infractions à la loi sur les pêches. Tous les homards ont été remis à l'eau vivants, selon un communiqué publié vendredi par Pêche et Océans Canada. Le ministère ne précise pas le lieu de la saisie. Le lendemain 10 septembre, par ailleurs, des activités de surveillance ont mené des agents des pêches a effectué un contrôle routier et a arrêté une personne tout près de Lake George, non loin de Fredericton. Les agents saisis la fourgonnette que conduisait cette personne avec 3186 livres de homards. 2500 homards ont été remis à l'eau, encore une fois, vivants. Et puis le 12 septembre, donc trois journées consécutives, des agents ont arrêté une personne à Moncton, cette fois, à la suite d'une opération de surveillance qui les a menés jusqu'à un acheteur de poissons. Lors de l'inspection, les agents des pêches ont saisi 5800 livres de homards, dont 153 étaient marqués dans la baie Sainte-Marie, en Nouvelle-Écosse, dans le cadre d'un programme continu de marquage des homards pêchés à des fins alimentaires, sociales et rituelles. Plus de 4000 homards ont été remis à l'eau vivants. Toutes les arrestations concernent des infractions à la loi sur les pêches. Les enquêtes relatives à toutes ces affaires donc se poursuivent. L'opération vise à perturber l'achat et la vente faite illégalement de homards qui sont pêchés à des fins, justement, alimentaires, sociales et rituelles.
4: Mégane Perry-Mélançon annonce la venue de Paul Saint-Pierre-Plamondon en Gaspésie.
5: C'est donc le premier chef qui fait une visite sur le territoire gaspésien depuis le début de la campagne électorale. Selon la candidate péquiste dans Gaspé, le chef du Parti québécois sera donc à Gaspé mercredi. Une mêlée de presse et un rassemblement citoyen sont prévus à l'occasion de son passage. Mégane Perry-Mélançon indique que la Gaspésie est immense, que Paul Saint-Pierre-Plamondon aurait souhaité été multipliés, oui, les arrêts dans chaque MRC, avec un horaire très serré et les grandes distances à parcourir. Gaspire présente pour cette fois le point de rencontre le plus réaliste pour la visite du chef dans les circonstances de l'actuelle campagne électorale, souligne-t-elle.
4: On célèbre les 140 ans de la révolte des Paspaya au Bibi.
5: Tout à fait. Le site historique national de Paspébiac, le centre culturel et puis la Société nationale Gaspésie-les-Îles collaborent cette fois-ci pour recréer la fameuse rébellion des pêcheurs de 1886. Catherine Thibault, la directrice générale du site, considère que cet événement historique où des pêcheurs ont dévalisé le magasin général pour y prendre de la farine car ils mouraient de faim après la faillite de la Banque de Jersey a marqué les familles de Paspébiac.
7: Ça a été un gros événement, personnellement, puis je pense au point de vue de ce que je ressens ici au site. C'est quelque chose qui vient chercher vraiment l'énergie des Paspébiac, des gens qui se tiennent ensemble, qui mettent leurs pieds à terre quand il y a quelque chose qui va pas, puis qu'ils font pour tout le monde autour d'eux, leur famille. C'est vraiment une belle façon de souligner, en fait, l'énergie des Paspébiac.
5: Donc, des guides du site ont recréé la semaine dernière, au grand plaisir de la foule présente, l'entrée en force dans le bâtiment, donc l'entrepôt. L'historien Jean-Marie Thibault a présenté une conférence qui expose le contexte de la révolte et la façon dont les pêcheurs étaient traités.
8: Il y a toutes sortes de gens qui font toutes sortes d'histoires. Il y en a qui font de l'histoire militaire, il y en a qui font de l'histoire politique, d'histoire de curé. Moi, je fais de l'histoire sociale et économique. J'aime parler du vrai monde. C'est comme ça que moi, je les appelle, le vrai monde du peuple, ceux qui bougent, puis ceux dont on n'a pas beaucoup parlé dans l'histoire.
5: Jean-Marie Thibault insiste sur le fait qu'on oublie rapidement l'effet d'armes de nos ancêtres. Il s'est donné comme mission donc d'en parler, de raconter la vraie histoire, de montrer comment nos semblables pouvaient réagir lorsqu'ils vivaient de l'injustice.
8: C'est un bel exemple de cette chose-là. Si on demande même à la majorité des Gaspésiens c'est quoi la révolte des Paspaya en 1886, ils savent pas. Moi, c'est quelque chose que je voudrais justement souligner. C'est un exemple de ce que nos ancêtres pouvaient faire, de la façon dont ils pouvaient brasser quand ils étaient secoués à leur tour.
5: Cette activité est le début de plusieurs autres qui seront présentées tout au long de la prochaine année pour célébrer les 150 ans de Paspébiac.
4: Merci beaucoup, Julie.
5: Je t'en prie, Rock.
4: À tantôt.
5: Oui.
4: 7h36 minutes.
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1: Ben, la toute petite Leilani Fernandez qui a vaincu l'Australienne Talia Gibson en finale pour remporter le tournoi de Singapour hier. Je dis la toute petite parce que comparée à d'autres joueuses sur le circuit, c'est vrai qu'elle est pas grosse, mais tellement travaillante, cette jeune tenniswoman-là. Il s'agit d'un sixième titre en carrière dans la WTA pour la Québécoise. Elle va se tourner maintenant vers le tournoi de Chine et au tournoi de Chengdu. L'Ontarien Denis Shapovalov, lui, qui est revenu de l'arrière pour vaincre le Français Adrian Manarino et accéder aux demi-finales. Grosse fin de semaine de football, mais on va parler d'un match en particulier parce que Marcus Mariota, qui a réussi 3 passes de toucher, les Commanders de Washington, qui ont surpris les champions en titre du Super Bowl hier, 33-31 devant les Seahawks de Seattle, en incluant la saison dernière, les Seahawks qui avaient obtenu 12 gains d'affilée. Mariota remplaçait Jaden Daniels, qui était blessé. Les Commanders qui ont réussi 3 revirements, entamant de belle façon la portion locale de leur calendrier. On parle de golf aussi ce matin. Les États-Unis qui ont effectué toute une remontée hier pour remporter une 11e Coupe des présidents consécutive. Les champions ont amorcé la dernière journée de compétition avec un déficit de 3 points. Ils ont finalement triomphé 17-13. Cyclisme sur route à 33 km de la fin, l'Américain Brandon McNulty a profité d'un flottement dans la course en ligne élite des mondiaux de cyclisme sur route pour s'échapper et terminer premier au pied du Mont-Royal. Baseball, ben, c'est terminé pour les Blue Jays de Toronto qui ont conclu une saison décevante en l'emportant 5-1 hier devant les Reds de Cincinnati. Après avoir atteint la Série mondiale l'an dernier face aux Dodgers de Los Angeles, Toronto qui s'est classé dernier de la section S de l'Américaine à 79 victoires et 83 défaites. À West Sacramento, Christian Walker lui a frappé un 29e circuit et les Astros de Houston ont mérité un 5e titre de section en 6 ans. Dimanche, ils ont corrigé les Athletics au compte de 9-0 pour une fiche de 81 victoires, 81 défaites. Et au premier tour, les Astros qui vont recevoir les White Sox de Chicago. C'est à compter de demain, mardi.

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3: Petit ennuagement ce matin, nappes de brouillard qui vont se dissiper un petit peu plus tard. On a des vents d'est à 20 km à l'heure et un maximum de 14. On ne parle pas de pluie aujourd'hui. Généralement des nuages pour ce soir, cette nuit, 11 degrés avec 60 % de probabilité d'averse. Mardi, généralement des nuages, 30 % de probabilité d'averse le matin et tôt en après-midi, mais ça va se dégager par la suite. Dégagé pour la nuit de mardi, 7 degrés. Une alternance de soleil et de nuages mercredi avec 19 et jeudi, l'écoutez 1er octobre, on parle de 22 degrés. Actuellement 10 au thermomètre. 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
2: Septembre 2026. Bon début de journée, mesdames et messieurs, au microphone Rock Harvey. Selon Radio-Canada, la Coalition Avenir Québec a tenté de faire couler dans les médias les allégations d'ingérence étrangère 10 jours avant d'avertir le Service canadien de renseignement et de sécurité à ce sujet. La chef Christine Fréchette assure cependant qu'elle n'était pas au courant, mais ses adversaires en doutent. La porte-parole de Québec solidaire, Rouba Gazal, s'est montrée très critique envers la première ministre sortante en point de presse à Montréal hier matin. On écoute un extrait.
3: Elle n'a pas fait preuve de transparence, ça c'est le moins qu'on peut dire. Il y a une confusion des genres. Elle a clairement confondu avec cette situation-là son rôle de première ministre, qui devrait être de rassurer la population, et son rôle de candidate aspirante première ministre qu'elle prend pour inquiéter la population à des fins électorales. C'est totalement inacceptable.
2: Les 2 800 employés des stations de Radio-Canada du Québec et de Moncton ont adopté à 94 % l'entente de principe conclue le 4 septembre avec la direction du diffuseur public. Ils toucheront des augmentations salariales de 14,5 % sur 4 ans, dont 6 % la première année, rétroactif au 23 mars 2026. La nouvelle convention collective prévoit notamment un accès plus rapide à la stabilité d'emploi, des horaires plus stables pour les salariés temporaires et une protection des emplois contre l'intelligence artificielle. La CSN affirme que des gains importants ont été réalisés pour faire reculer la précarité d'emploi au sein du diffuseur public. Le chef du Parti conservateur du Canada, Pierre Poilievre, veut réduire les taxes fédérales sur le carburant diesel. Il propose de prolonger la réduction de la taxe d'accise sur les carburants jusqu'au 1er juillet et de supprimer la TPS sur les carburants. M. Poilievre préconise également la suppression de toutes les taxes sur la production de carburant diesel. Selon lui, 3 raisons expliquent pourquoi le prix du carburant est aussi élevé au pays.
4: Le blocage des projets d'exploitation de ressources naturelles par des libéraux depuis 11 ans a réduit le pouvoir d'achat des Canadiens parce que quand on vend moins de ressources au monde, le dollar devient plus faible. Deuxièmement, les taxes élevées imposées par les libéraux restent en partie en place. Troisièmement, on dépend trop des Américains.
2: Un motocycliste dans la cinquantaine se trouvait dans un état critique hier après une embardée survenue sur une autoroute de la région de Québec. Les secours d'urgence ont été appelés vers 17h30 après une collision entre plusieurs véhicules sur l'autoroute 573 en direction nord. La Sûreté du Québec mène une enquête sur les causes et les circonstances de l'accident et 2 des 3 voies de l'autoroute ont été fermées. Donald Trump a demandé au dirigeant chinois Xi Jinping si son pays souhaitait acheter des armes américaines, selon l'ambassadeur des États-Unis dans ce pays d'Asie. Le président aurait justifié ses ventes d'armes à Taïwan, les comparant à ses ventes d'armes dans d'autres pays avant de faire cette offre. Les États-Unis sont tenus par leur législation de fournir à Taïwan les moyens de se défendre, bien qu'ils ne reconnaissent pas l'île comme un pays. La Chine fait pression sur Washington pour qu'il mette fin à ses ventes et les États-Unis avaient suspendu un contrat record de 14 milliards de dollars américains à l'issue d'un précédent sommet. Walmart cherche à apaiser les craintes de ses clients concernant sa nouvelle technologie de tarification alors que les détaillants déploient des étiquettes de prix numériques dans ses magasins. Le directeur général, John Furner, assure que l'entreprise n'utilise pas de renseignements personnels comme les revenus ou l'historique d'achat pour fixer ses prix et qu'elle ne le fera pas à l'avenir. Les étiquettes numériques remplacent rapidement les étiquettes papier dans les magasins américains et permettent de modifier les prix instantanément depuis un serveur central. Walmart a indiqué en mars que 2300 magasins utilisaient déjà cette technologie qui devrait être déployée à l'échelle de la chaîne d'ici l'année prochaine. C'était les actualités de la presse canadienne.
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2: C'est un petit ennuagement pour ce matin. Nappes de brouillard qui vont se dissiper aussi avec des vents d'est à 20 km à l'heure, maximum 14. Généralement des nuages pour ce soir, cette nuit, 11 degrés avec 60 % de probabilité d'averse. Demain, c'est généralement nuageux, 30 % de probabilité d'averse le matin et tôt en après-midi, mais ça va se dégager tard en après-midi. Dégagé pour la nuit de mardi avec 7. Mercredi, alternant soleil-nuage, 19 degrés. Et le 1er octobre, c'est du soleil avec 22 degrés. Actuellement, 11 au thermomètre. Et restez là parce que dans quelques instants, on va faire un petit tour à la salle de spectacle régionale Desjardins de New Richmond avec Éric Normandin.

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0: Ben voilà, je vous l'avais annoncé, Éric Normandin est avec nous ce matin pour nous parler de la programmation qui s'en vient au mois de d'octobre, parce qu'on arrive déjà à la fin septembre. Salut Éric Normandin.
1: Salut Rock, bon matin.
0: Ben bon matin mon cher ami, bienvenue d'être en studio.
1: Hey, j'aime tellement ça être avec toi en studio.
0: Ça fait du bien, ça va être le fun. Éric, gros automne à la salle régionale du spectacle des Jardins de New Richmond.
1: Oui, assurément, on a toujours beaucoup de spectacles, mais on a un gros mois d'octobre. Ça partit en fort aussi avec les derniers spectacles de septembre qu'on a eu, un beau week-end avec Damien Robitaille et P.A. Méthode dans les derniers jours. Et puis, ben là, on continue en force. On a 11 événements au mois d'octobre. Donc,
0: oui.
1: C'est beaucoup. Là. On met tellement des beaux événements, des beaux spectacles.
0: Oui, mais puis c'est qu'Éric, tu commences à nous parler avec Diane Tell. Hey, ça, c'est un gros nom de la chanson française et québécoise, là.
1: Francophone. Oui. Écoutez, ça fait 50 ans, là, depuis 1977, là, Diane Tell, qui est québécoise, qu'on l'oublie des fois parce qu'elle s'est expatriée en France, là, mais je veux dire, c'est une petite fille d'Abitibi, ça, là, qui a commencé sa carrière avec toute seule avec sa guitare d'un resto-bar de Montréal, puis d'Abitibi, puis là, ça fait 50 ans qu'elle fait de la chanson avec des hits. Une des plus grandes artistes encore actives, là, de la francophonie, auteur, compositrice, interprète, 50 ans de succès, puis là, allez nous présenter ça avec un band de feu, des musiciens québécois, dirigé par Julien Filion. Fait qu'on n'est pas dans une tournée là, nostalgique, là. C'est tous ces grands succès, là, ça va être comme boosté à l'adrénaline,
0: oui,
1: si je peux dire.
0: Elle a pris de la créatine.
1: Non, mais vraiment, là, vous allez voir, là, elle est encore full énergique, super impliquée. Sur son site web, elle a un blog sur l'industrie de la musique. C'est une personnalité vraiment là, hallucinante quand on se met à apprendre sur elle. Elle est précurseur de Taylor Swift. Là, elle a acheté ses propres chansons aussi. Là. Taylor Swift, elle a réenregistré ses chansons,
0: oui,
1: parce qu'elle n'avait pas pu les racheter. Là. Mais Diane Tell, elle a son propre catalogue. Elle s'autoproduit. Elle a racheté tous ses vieux albums, justement. Fait qu'elle est propriétaire de ses œuvres. Vraiment une artiste là, hallucinante là, à découvrir.
0: Il faut pas oublier que c'est toute une musicienne, toute une guitariste. Hein?
1: Aussi, c'est ça.
0: Assez impressionnant. Oui. Donc, ça commence en force. Bon, si j'étais un homme, faire à nouveau connaissance. La légende de Jimmy, on va l'entendre tantôt à la fin de ton entrevue. Ensuite, lancement d'album pour des gens de New Richmond.
1: Oui, un groupe qu'on aime beaucoup. Margaret Oaks, que vous connaissez peut-être avec leur ancien nom. Dans le fond, c'est les mêmes groupes qui s'appelaient Lily of the Valley. On parle de Kevin Italien et de Veronique Parker, accompagnée par Julien Cyr maintenant, et qui nous propose leur cinquième sortie déjà, ouais, pour ce groupe. Ils vont faire un lancement d'album. On est très heureux de pouvoir leur faire ça. C'est dans la mission un peu de la salle de spectacle d'encourager et de supporter,
0: oui,
1: les artistes locaux. Donc, on leur offre justement un lancement d'album en formule cabaret au foyer de la salle de spectacle. Ça se passe le vendredi 2 octobre. C'est gratuit, entrée libre. Puis, il va y avoir une prestation, évidemment. Ils vont être accompagnés par Jean-Philippe Lemieux aussi du groupe Hall. Donc, ils vont être formule à 4 pour nous présenter leur nouvelle chanson, « Vin d'honneur, gracieuseté de la ville de New Richmond ». On vous attend en grand nombre ce vendredi 19h30.
0: Et mercredi, ils seront ici à l'émission 8h15 pour une petite entrevue pour nous parler de tout ça.
1: À ne pas manquer.
0: Parle-nous donc de Carl Mayotte maintenant.
1: Carl Mayotte, justement, récemment, son dernier album, Claude, qui est en nomination pour l'album jazz de l'année à la disque, c'est pas rien. Il avait déjà gagné quand même aussi des prix à la disque en 2022 et aussi Révélation Jazz Radio-Canada en 2020-2021. Carl Mayotte a commencé sa carrière à 16 ans. C'est un prodige de la basse. T'es encensé par, entre autres, Alain Caron, qui est pas n'importe qui au niveau de la basse, au Québec, puis par le réputé magazine Bass Magazine. Alors donc, c'est un bassiste, compositeur, arrangeur, pédagogue, un gars trippant, super humble également aussi. Alors, il arrive en formule quintette, donc, avec son groupe. Ils vont être 5 sur scène, guitare, saxophone, clavier, batterie, basse. Et puis, il nous propose, oui, du jazz contemporain, mais c'est vraiment là plein d'univers musicaux qui se croisent, entre autres, bon, du jazz moderne, du côté rock progressif par moment, funk, il y a des influences latines. Alors, c'est un spectacle de jazz, mais vraiment ouvert sur plein d'autres styles musicaux. J'invite tous les mélomanes de la baie à venir voir ces musiciens-là. C'est des tops de leurs instruments. Vraiment, vous allez être juste renversés.
0: Et Éric, tu nous parles aussi de Jeunesse musicale Canada. Il y a toujours de belles découvertes à faire avec cette gang-là. Hein?
1: Oui, puis nous, on a l'habitude de présenter des opéras, justement, des jeunesses musicales. Puis cette opéra-ci est intéressante parce que c'est justement l'histoire. C'est deux directeurs du Monument national à Montréal. Bon, c'est des personnages, vraiment, c'est l'histoire. Donc, ils discutent, puis ils se demandent, bon, est-ce qu'on devrait programmer des vieux opéras classiques ou plutôt des nouvelles œuvres. Alors donc, à travers cette histoire-là, donc le spectacle, évidemment, on va avoir droit à des œuvres plus anciennes et des œuvres plus nouvelles aussi, interprétées par les quatre chanteurs et comédiens sur scène. Alors, on en a de tous les styles. On va avoir un peu du côté des valses. On va avoir un peu du charleston également. Toutes sortes de styles d'opéra. Oui. Alors, c'est une belle histoire originale qui va nous proposer plein de différents styles d'opéra dans le même spectacle.
0: On va parler de théâtre maintenant avec la pièce « Si Dieu le veut ».
1: Hey, ça, c'est un beau spectacle. C'est un théâtre documentaire. Alors, qui est signé Stéphane Heuroy, que peut-être plusieurs vont le reconnaître, peut-être quand ils vont le voir. Il était entre autres dans Caméra Café, mais il a aussi produit plusieurs autres bonnes émissions, comédien également. Alors, ce spectacle-là met aussi en scène un acteur qu'on aime beaucoup, Martin Larocque, et également Amélie Grenier. Donc, un trio de comédiens pour nous présenter. Donc, un théâtre documentaire, c'est quoi un théâtre documentaire? Ben, c'est un théâtre qui nous parle de choses aussi, donc qui nous informe. Et donc là, c'est une recherche. Stéphane, c'est questionné à savoir s'il n'y avait pas des liens un peu entre la lutte et la religion, parce que il n'y a pas si longtemps, au Québec, le dimanche, là, il y avait vraiment deux traditions. On écoutait la lutte, ou en fait, je pense qu'on allait à la messe le matin, puis après ça, on revenait à la maison, puis on écoutait la lutte à télé. Ouais. Alors, c'est quand même spécial, là, t'sais, comme routine, si on peut dire, comme rituel.
0: Oui.
1: Puis il y a des liens un peu plus insoupçonnés entre ces deux activités. Alors, c'est ce que la pièce explore avec beaucoup d'humour, évidemment.
0: Éric, ensuite, on a tu nous parles de...
1: Amandine et Gédéon, okay. Qui est un spectacle familial, donc une manière de comédie musicale pour les jeunes. Alors, parce qu'évidemment, on aime avoir des spectacles pour tous les âges. Alors, Amandine et Gédéon, la grande surprise, donc on suit des deux personnages principaux, qui est Amandine et Gédéon, qui cherchent à connaître la grande nouvelle que leurs parents ont à leur annoncer. Alors, on les suit dans leurs histoires, ils ont des personnages accompagnateurs, donc il y a une gentille sorcière, il y a un fantôme peureux. Donc, c'est une histoire que les enfants... C'est une histoire avec de la musique, des chansons à travers le spectacle, où est-ce que les enfants embarquent totalement. Des personnages super attachants, une histoire vraiment aussi très stimulante, très attachante. Alors, voilà, pour les plus jeunes, donc... puis je vous rappelle aussi que, dans le fond, il y a un billet gratuit pour les parents accompagnateurs pour ce spectacle-là.
0: On parle de cinéma?
1: Oui, parce que on n'aura pas le temps de parler de tous les spectacles.
0: Mais tu vas revenir nous voir dans deux semaines.
1: Oui, c'est ça.
0: Ça va nous faire plaisir.
1: Mais encore plein d'autres spectacles à suivre. Mais si je peux me permettre, évidemment, Cinébobine a deux films au mois d'octobre. Donc, Le Chant des forêts, le 7 octobre. Un documentaire de France et par lui qui avait fait La Panthère des neiges. Et le film Rédemption, un drame de Luc Picard, le 28 octobre.
0: Ça promet tout un automne, ceux qui disent qu'on s'ennuie. Il y a des gens qui disent qu'ils s'ennuient en Gaspésie, ça se peut pas. Il y a trop de choses à faire.
1: Ça me dit rien.
0: C'est... Venez rester en Gaspésie, vous allez voir, vous aurez pas le temps de faire tout ce qu'il y a à faire. Je suis convaincu. Éric Normandin, c'est toujours un plaisir, merci infiniment. Puis on se voit, on a dit quoi, le 19, tu reviens nous voir le 19 octobre.
1: Pour parler des autres spectacles du mois d'octobre. Merci Rock, c'est très apprécié, merci de me recevoir.
0: Il est de la salle de spectacle régionale Desjardins de New Richmond, monsieur Normandin. Merci Éric.

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0: 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Voici maintenant le bulletin d'information régionale.
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2: Julie, bonjour.
3: Bonjour, Rock.
2: Il y a des recherches qui sont en cours au moment où on se parle. C'est depuis hier pour retrouver deux personnes en forêt au nord de Pointe-à-la-Croix.
3: Un poste de commandement a été érigé. La Sûreté du Québec donne peu de détails pour le moment, si ce n'est que de confirmer que des recherches au sol et par les airs ont commencé dimanche. Voici la porte-parole de la Sûreté du Québec, Béatrice Dorsainville.
4: Des recherches sont en cours pour tenter de localiser deux personnes qui manquent à l'appel dans un secteur boisé à Laverne, Pointe-à-la-Croix, depuis le 25 septembre. Donc, plusieurs policiers ont été mobilisés pour les recherches avec l'aide des agents de la faune. Il y a un poste de commandement qui a été érigé là, pour coordonner les recherches. Donc, on parle de marcheurs, de VTT, de drones. Les recherches sont en cours toute la journée.
3: Le service de police de Listigouche a aussi informé les membres de la communauté peu avant 6h30 ce matin qu'ils pourraient apercevoir un hélicoptère volant à basse altitude dans le secteur du chemin Gospem et ses environs. Cet hélicoptère prête main forte aussi à la Sûreté du Québec.
2: 3000 livres de homards ont été saisis par les agents des pêches du Golfe et des Maritimes dans une usine de transformation de poissons de la Gaspésie.
3: Par contre, le ministère de Pêche et Océans Canada ne précise pas le lieu de la saisie. L'opération effectuée lors d'une inspection le 9 septembre a mené à l'arrestation de deux personnes relativement à des infractions à la loi sur les pêches. Tous les homards ont été remis à l'eau vivants. Le lendemain 10 septembre, des activités de surveillance ont mené des agents des pêches à effectuer un contrôle routier et a arrêté une personne près de Fredericton. Les agents ont saisi la fourgonnette que conduisait cette personne avec 3186 livres de homards. 2500 homards ont été remis à l'eau vivants cette fois. Et puis le 12 septembre, les agents ont arrêté une personne à Moncton à la suite d'une opération de surveillance qui les amenait jusqu'à un acheteur de poissons. Lors de l'inspection, les agents des pêches ont saisi 5800 livres de homards, dont 153 était marqué dans la baie Sainte-Marie, en Nouvelle-Écosse, dans le cadre d'un programme continu de marquage des homards pêchés à des fins alimentaires, sociales et rituelles. Plus de 4000 homards ont été remis à l'eau vivants. Toutes les arrestations concernent des infractions à la loi sur les pêches. Les enquêtes relatives à toutes ces affaires se poursuivent. L'opération vise à perturber l'achat et la vente fait illégalement du homard pêché à des fins alimentaires, sociales et rituelles.
2: Mégane Perry-Mélenchon annonce la venue de Paul Saint-Pierre-Plamondon en Gaspésie.
3: C'est mercredi, donc, que le chef du Parti québécois fera une visite à Gaspé, selon la candidate péquiste dans cette circonscription. Une mêlée de presse et un rassemblement de citoyens auront lieu à l'occasion de son passage. Mégane Perry-Mélenchon indique que la Gaspésie est immense et que Paul Saint-Pierre-Plamondon aurait souhaité multiplier les arrêts dans chaque MRC. Avec un horaire très serré et la grande distance à parcourir, Gaspé représente pour cette fois le point de rencontre le plus réaliste pour la visite du chef dans les circonstances de l'actuelle campagne électorale.
2: Les médias communautaires du Québec interpellent les partis politiques en campagne électorale pour qu'ils s'engagent à investir davantage afin d'assurer leur pérennité.
3: Le Québec compte 149 radios, télévisions et journaux communautaires. Angelica Carrero précise que le financement est l'enjeu primordial pour continuer à offrir des services de proximité à la population. Elle est directrice de l'Association des radios communautaires du Québec. Parmi les demandes, celle de faire passer les investissements publicitaires du gouvernement de 4 à 12 % Les médias communautaires réclament aussi une bonification de l'enveloppe du programme d'aide au fonctionnement pour les médias communautaires, le PAMEC.
5: Il s'agit ici d'une enveloppe fermée. Donc, l'enveloppe fermée veut dire qu'effectivement, il y a un nombre X de dollars qui peut être alloué. C'est une enveloppe qui n'a pas changé depuis des années. Il y a des stations qui peuvent recevoir 20 à 30 000, mais dans les plus choyés, on va dire, ça peut peut-être monter un peu plus. On parle de peut-être un 60 000, 50 000, 60 000. Et c'est guère plus, là.
3: Angelica Carrero souligne que le gouvernement doit reconnaître le rôle que jouent les médias communautaires dans le paysage médiatique québécois.
5: De reconnaître ce rôle-là, qui est un rôle démocratique, qui est un rôle qui fait avancer la société de chez nous, puis qui joue un rôle que d'autres médias ne jouent pas. Parce qu'il ne faut pas oublier, il y a peut-être beaucoup de monde qui se dit local, mais quand on regarde avec en détail ceux qui font vraiment un journalisme local, une information de proximité, c'est vraiment les médias communautaires.
3: Le regroupement de médias communautaires au Québec ajoute qu'il joue un rôle fondamental dans la vitalité démocratique des régions et des quartiers.
2: Et puis, Julie, on célèbre les 140 ans de la révolte des Paspéyas au Bibi.
3: Oui, le site historique national de Paspébiac, le Centre culturel et la Société nationale Gaspésie-les-Îles collaborent pour recréer la rébellion des pêcheurs de 1886. Catherine Thibault, la directrice générale du site, considère que cet événement historique où des pêcheurs ont dévalisé le magasin général pour y prendre de la farine parce qu'ils mouraient de faim. Après la faillite de la banque de Jersey, a marqué les familles de Paspébiac.
6: Ça a été un gros événement, personnellement, puis je pense au point de vue de ce que je ressens ici au site. C'est quelque chose qui vient chercher vraiment l'énergie des Paspébiac, des gens qui se tiennent ensemble, qui mettent leurs pieds à terre quand il y a quelque chose qui ne va pas, puis qu'ils font pour tout le monde autour d'eux, leur famille. C'est vraiment une belle façon de souligner, en fait, l'énergie des Paspébiac.
3: Des guides du site ont recréé la semaine dernière, au grand plaisir de la foule présente, l'entrée en force dans le bâtiment, l'entrepôt. L'historien Jean-Marie Thibault a présenté une conférence qui expose le contexte de la révolte et la façon dont les pêcheurs étaient traités à l'époque.
7: Et il y a toutes sortes de gens qui font toutes sortes d'histoires. Il y en a qui font de l'histoire militaire, il y en a qui font de l'histoire politique, d'histoire de curé. Puis en même temps, moi, je fais de l'histoire sociale et économique. J'aime parler du vrai monde. C'est comme ça que moi, je les appelle, le vrai monde. Le monde du peuple, ceux qui bougent, puis ceux dont on n'a pas beaucoup parlé dans l'histoire.
3: Jean-Marie Thibault insiste sur le fait qu'on oublie rapidement les faits d'armes de nos ancêtres. Il s'est donné donc pour mission d'en parler, de raconter la vraie histoire, de montrer comment nos semblables pouvaient réagir lorsqu'ils vivaient de l'injustice.
7: C'est un bel exemple de cette chose-là. Si on demande même à la majorité des Gaspésiens c'est quoi la révolte des Paspéyans en 1886, ils savent pas. Moi, c'est quelque chose que je voudrais justement souligner. C'est un exemple de ce que nos ancêtres pouvaient faire, de la façon dont ils pouvaient brasser quand ils étaient secoués à leur tour.
3: Cette activité est le début de plusieurs autres qui seront présentées tout au long de la prochaine année pour célébrer les 150 ans de Paspébiac.
2: Julie, je te souhaite une belle semaine.
3: Une belle semaine à toi aussi, Rock.
2: On se parle demain matin.
3: Sans faute.
2: 8h39 minutes.
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0: C'était le Gaspésien Éric Dion avec le Ruisseau Triste. Et avec nous au studio, Pénélope Garon qui est là. Salut Pénélope.
1: Salut Rock Harvey.
0: Comment ça va?
1: Très bien, toi-même.
0: On m'a dit à l'oreille que vous avez couru avec les

0: Transforme en santé, les parents aussi qui s'impliquent, les bénévoles. Donc, chapeau, c'est vraiment, vraiment un beau réseau, les Galopeux.
1: Pas mal de participants en fin de semaine,
0: oui.
1: Là, Pénélope?
0: Oui. Oui, il y avait beaucoup de monde. Puis encore une fois, avec notamment le 500 mètres, les petits qui courent. Puis il y avait plusieurs jeunes qui ont fait le 10 km, vu des familles, un père et son fils qui arrivaient ensemble au 10 km. Non, c'était vraiment beau. Moi, j'ai couru un long temps devant juste en arrière d'un père qui avait ses deux enfants qui n'étaient pas vieux, là, 8-10 ans, qui les a encouragés tout le long. Puis moi, c'est vraiment bravo. Ça fait des années que ça dure, les municipalités qui s'organisent pour démocratiser le sport, parce que je le rappelle que c'est gratuit.
1: Oui.
0: Donc, c'est vraiment pour encourager la pratique de l'activité physique là, dans nos communautés. C'est magnifique.
1: Bien, salutations aux gens de Kaplan. Puis, et c'est pas fini, là, les Galopeux.
0: Non, la semaine prochaine, ça se déplace du côté de Richmond, puis c'est intéressant parce qu'ils le font le vendredi soir et une course avec une lampe frontale.
1: Attention, Racine!
0: Oui!
1: Mesdames!
0: En effet, aux souches!
1: Aux chouches!
0: Mais aux chouches! Mmh. Ouais, Julie, elle veut pas faire une soirée électorale en béquille, comme on dit. Fait qu'elle va être prudente.
1: Toi non plus.
0: Moi non plus.
1: Vous êtes les deux à l'émission spéciale qui s'en vient. Pénélope, on parle beaucoup de dindons ces temps-ci.
0: Ça a l'air. Les dindons ont envahi Carleton.
1: Là, je sais pas s'il y en a ailleurs. Les gens qui sont à l'écoute, là, il y a eu des dindons qui ont été vus en fin de semaine depuis quelques jours à Carleton.
0: Oui.
1: Mais moi, ce que j'ai réalisé que j'en avais vu avant mes vacances au mois de juillet.
0: Puis tu pensais que c'était quoi, Rock?
1: Ben, je vais être honnête avec toi, je pensais que c'était quelqu'un qui élevait des dindons puis qu'il s'était évaporé du poulailler, comme ça. Mais c'était vraiment des dindons sauvages que j'ai vus.
0: Hey, ça me fascine. C'est énorme. C'est énorme.
1: Ben, c'est gros, puis je suis pas sûr que j'aime ça, moi.
0: Ben, je me souviens plus si on en avait parlé, toi et moi, mais je pense que oui.
1: Je pense que oui.
0: Il y a un an, quand je suis allée porter mon fils à Jonquière pour le début de son cégep, on en avait croisé dans le bas du fleuve, mais vraiment là...
1: OK. Bic?
0: Un petit peu plus loin, passé Rivière-du-Loup. Et on s'était passé la réflexion, puis il était là, où la vin, sur le bord de la vin. Voyons, on n'avait jamais vu des dindons aussi
1: proches. Ils se tiennent proches des autoroutes aussi.
0: Oui, mais ils sont en train de migrer.
1: Ils s'en viennent.
0: Ils s'en viennent.
1: C'est sûr qu'ils s'en viennent dans l'Est.
0: Oui.
1: Il fait de plus en plus chaud.
0: Oui.
1: Là, je me posais la question, ça s'en va-tu l'hiver, ces dindons-là, ou que ça passe l'hiver ici, les dindons sauvages?
0: Est-ce qu'on se souvient tous collectivement de la saga dindons à Louisville?
1: Ah, c'est vrai, c'était l'hiver.
0: En hiver. Rappelez-vous le merveilleux dindon qui courait après le monsieur, puis on a tous vu ça sur la caméra, puis qui court après autour de la voiture. Et la tout aussi mémorable sortie du maire de Louisville, est-ce qu'on l'a?
1: Oui, on a le maire de Louisville, le coloré maire de Louisville.
0: On l'écoute-tu? Peut-être que ça donnera des idées à nos maires ici.
1: On va écouter ça.
2: Là, c'est du sérieux. Alors demain, les amis de Louisville, là, batte de baseball, c'est assez, on met fin à ça. On protège nos enfants avant tout. Moi, du tout, l'humain avant tout. Je suis pas contre les bêtes, pas du tout. Mais quand une bête attaque, là, chez nous, à Louisville, c'est fini. C'est clair? Merci.
3: Pour le moment.
1: Hey, Louisville, ça nous fait penser aux bâtons de baseball, les Louisville Sluggers, qui sont des excellents bâtons de baseball.
0: Ben, écoute, tout est dans tout.
1: Oui, oui, c'est mais pour là, ça qu'il avait dit ça, lui.
0: Ben
1: là,
0: oui, puis on sort nos battes de baseball, puis le lendemain, il l'avait abattu, hein. Il y avait un citoyen qui l'avait abattu, le dindon.
1: Hey, il était gros, je le regarde courir, le dindon, autour du monsieur, là.
0: C'est gros.
1: J'aimerais pas me faire courir comme ça, là.
0: Non, il y en a plusieurs qui ont mis sur les réseaux sociaux. D'ailleurs, on l'a vu passer ça en fin de semaine. Non, tu te fais courir après par un dindon, c'est pas si cool.
1: Non, tu veux pas être la face du dindon, effectivement. Ça commence bien, hein? Ça commence bien la semaine.
0: On commence la semaine en force.
1: On est en force, puis en plus, je trouve que tu sens bon, Pénélope.
0: Tu sens pas le dindon, là.
1: Non. Oh que non, mesdames et messieurs.
0: Oh que non.
1: J'ai dit à Pénélope quand elle est arrivée, ah, mais ça fait du bien. Ou c'est moi qui aurais besoin d'un petit lavage. Puis quand t'es arrivée, ça a mis du frais dans le studio.
0: Bon,
1: mais je sais pas, mesdames et messieurs, on est dans les détails. 5 heures. Ce matin, honnêtement, Pénélope,
0: oui.
1: C'est pas facile.
0: Tu veux-tu en parler? Parlons-en.
1: Je pense que le dimanche,
0: moi,
1: c'est jamais facile, mais là, c'est
0: rouge, là.
1: C'est pire. Hey, j'ai eu de la misère un matin. Qu'est-ce que tu veux? Il me semble que je cherchais les mots. S'il y a des... Je sais pas si ça t'arrive, toi.
0: Chercher mes mots?
1: Il y a des journées, là, on dirait qu'il y a quelque chose qui se passe pas dans le cerveau.
0: Ben, vendredi, je voulais dire New Richmond, j'ai dit New York.
1: Ah oui?
0: Tu sais, c'est...
1: Ouais.
0: C'est...

0: On s'excuse aux gens qui sont à l'écoute si vous notez certaines choses à certains jours, mais là, c'est ça.
1: Oh. Ouais.
0: Bon, à ton émission aujourd'hui.
1: On va parler d'une journée spéciale dédiée aux personnes âgées dans les CHSLD, dont le CHSLD de Maria notamment. Et on va parler d'une activité de jeu. Ça s'en vient, je vous en dis pas plus, ce sera en 11h15.
0: Et on peut dire aux gens que aujourd'hui aussi, je pense qu'on peut aller voter. Je me trompe.
1: Exactement. Le vote par anticipation se poursuit.
0: Oui.
1: Toi et moi, on est allés voter. On s'est pas vu. On s'en est parlé ce matin. On est allés voter hier. Ce qu'on m'a dit au bureau, je sais pas si les dames t'ont dit la même chose à Carleton, c'est que ça n'a pas dérougi de la journée.
0: Bon, ben, je suis pas surpris ce que tu me dis parce que quand je suis arrivé, je dis, il y a donc bien des voitures dans le stationnement, puis j'arrive là, ça faisait une file pour le pôle numéro 5, je crois.
1: Exact. Le pôle numéro 5, les dames ont pas été capables d'aller dîner.
0: Ouais. Hey, c'est quelque chose.
1: Ouais, ils ont travaillé jusqu'à 8 heures hier soir. Moi, je suis allée vraiment tard, là, 20 heures, là, juste avant que ça ferme. Ils ont dit que ça a pas arrêté. Ils venaient d'avoir une accalmie, là, parce que puis il était rendu presque 20 heures.
0: Moi, j'étais au pôle numéro 4 et j'ai passé. Tout de suite, il y avait personne. Mais ça faisait vraiment une longue file. On salue les gens qui sont allés voter hier.
1: Et les travailleurs d'élection aussi.
0: Ben, j'en reviens. Eux autres, ils font des longues heures. Oui. Je sais que c'est court dans le temps, mais c'est intense quand ça se passe.
1: Exactement.
0: Hein? Et ça en prend des gens qui le font, là. Et merci d'être là.
1: Oui, puis je parlais aux gens d'Élections Québec. Je leur ai dit comment, parce qu'ils me disaient ça, à quel point il y avait eu du monde. J'ai dit, avez-vous l'impression, parce que la campagne est tellement longue qu'à un moment donné, les gens ont eu le temps de se faire une idée.
0: Oui.
1: Elle dit peut-être, mais elle disait qu'en 2022, aux dernières élections provinciales, le vote par anticipation, c'était le quart des gens.
0: Ah oui.
1: Ont voté par anticipation, c'était un record pour une élection provinciale. Donc ça va être intéressant de voir combien de personnes sont allées voter par anticipation cette élection-ci.
0: Ben, moi, d'habitude, quand j'y vais par anticipation, je vois jamais autant de monde que ça. Tant mieux. C'est ce qu'on dit, faut y aller.
1: Oui.
0: Et officiellement, ben, ça va être lundi prochain, c'est dans une semaine.
1: Oui, oui.
0: Ça va-tu bouger d'ici là, on verra bien.
1: En tout cas, là il y a d'autres sondages qui sont sortis ce matin. C'est le Parti québécois s'approche et est en zone majoritaire. C'est la débandade à la CAQ.
0: Moins 4 %
1: Oui, oui, oui, ils sont en chute.
0: Parti libéral plus 3.
1: Oui, le Parti libéral qui a vraiment grimpé.
0: Oui,
1: là.
0: Oui. Duhem est à plus 1, lui, avec 18, mais on l'a tout le temps dit, il y a une bonne campagne, Éric Duhem, qu'on l'aime ou qu'on l'aime pas.
1: Oui, il serait. Il serait une douzaine de députés selon le sondage. Puis il y a eu deux sondages sortis aujourd'hui et qui diffèrent quand même un petit peu, mais Éric Duhem serait capable, si la tendance se maintient, d'aller chercher une douzaine de députés, oui, évidemment majoritairement dans la région de Québec. Mais moi, ce qui m'a surpris dans le sondage, notamment, c'est lorsqu'on pose la question qui ferait le meilleur premier ministre, maintenant, c'est Charles Millière qui arrive en deuxième.
0: Oui.
1: Et
0: oui,
1: la CAQ est rendue moins populaire que le Parti conservateur.
0: Et le paradoxe québécois qui continue.
1: Ah oui.
0: Là, il y a un autre sondage qui est sorti sur le référendum. On n'en veut pas de référendum, mais on est prêt à mettre un gouvernement majoritaire Parti québécois.
1: Oui.
0: Ça, c'est le paradoxe, oui, du Québec depuis, ça dure depuis des années.
1: Et non seulement ça, il y a seulement 14 % même parmi ceux qui vont voter oui, qui disent qu'on remporterait un référendum. Donc, il n'y a pas beaucoup de monde.
0: Seulement 14 %
1: Ouais.
0: Ouais. Donc, c'est ça. Ça va être intéressant à suivre quand même cette soirée d'élection-là, oui, même si moi je trouve personnellement qu'elle a été drabe et plate, oui, mais on va suivre ça quand même le 5.
1: Ben oui, mais je pense que de plus en plus, on disait il y avait beaucoup d'indécis, tout peut arriver. J'ai l'impression que ça va être une soirée plus courte que ce que l'on croyait.
0: Merci beaucoup, Pénélope. Moi, je vous dis salut, il faut se quitter tout de suite, okay, mesdames,
1: bye,
0: messieurs.
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1: Ne regardant...
2: Ne reculant devant rien.
1: C'est ce que tu voulais dire. Je venais de dire à Pénélope, ça n'a pas été facile le matin. Ne reculant devant rien, nous voici de retour.
2: Ben voilà.
1: Parce que là, on s'est dit, on ne peut pas quitter sans... Il y a beaucoup d'anniversaires à souhaiter aujourd'hui.
2: Ben vas-y donc.
1: Catherine Bugeaud, de New Richmond.
2: Oui.
1: Marie-Claude Leblanc, nouvelle. Marie-Ève Forêt.
2: Oh, Marie-Ève. Ensuite... Bonne fête, Marie-Ève. Au cégep de la Gaspésie-des-Îles.
1: Anniversaire. Camille Sanson aussi, qui a travaillé avec moi à la librairie à l'époque, que je salue. Mon neveu, je suis son parrain, Julien Giraud-Harvey. Il est aux États-Unis, mais je lui dis salut quand même. On ne sait jamais avec les réseaux sociaux. Hein? On ne sait jamais.
2: Ça va se rendre.
1: Marcel Leblanc, Marcel Le, c'est du Club des 50 ans et plus de Saint-Omer. Alors, bonne fête à vous tous en ce 28 septembre. Et toi, Pénélope, est-ce qu'on rajoute quelque chose?
2: Non.
1: On s'en va?
2: On s'en va.
1: Et on souhaite une belle journée à tout le monde, une belle semaine. Et si ça vous tente d'aller voter aujourd'hui, c'est possible.
2: Et bonne chasse.
1: Oui, bonne chasse aux chasseurs et aux chasseuses.
2: Chasseurs.
1: Chassant le chien.
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1: À vendre, roulotte 2023 East to West Altat 2600 KRB en très bonne condition, très moderne avec panneaux solaires, presque pas utilisé. Demande 37 000 $. Si intéressé, veuillez appeler au 506-395-6225 ou 506-395-8086.
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2: La ville de Carleton-sur-Mer cherche une personne pour occuper le poste de directeur ou directrice en urbanisme et environnement. Un poste cadre permanent à temps plein, avec salaire compétitif et conditions avantageuses. Ne manquez pas cette opportunité professionnelle. Faites parvenir votre dossier de candidature avant le 5 octobre à Antoine Audet, directeur général et greffier trésorier, par courriel à direction@carletonsurmer.com.
1: 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Nous recrutons continuellement, recherchons des gens ayant un bagage en restauration rapide, nous offrons un horaire flexible, poste temps plein, permanent et salaire selon le poste occupé. Pour un poste de gestion, considérez que vous aurez un restaurant sous votre supervision. Vous devez être une personne dynamique et à l'aise dans les tâches de restauration. 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Pour les postes polyvalents, soit à plusieurs restaurants selon les horaires où les dépenses sont défrayées, les candidats doivent posséder une voiture, aimer se déplacer pour le travail, aucune difficulté d'adaptation, facilité à communiquer. 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
1: Le comité des résidents du CHSLD de Maria vous invite à une journée inspirante le mercredi 30 septembre au CHSLD. Au programme kiosque, atelier et conférences de M. Jean-Marie Lapointe sous le thème « Le bonheur de bénévoler ». Veuillez noter qu'il est possible d'assister uniquement à la conférence. Soyez des nôtres pour renseignements ou inscriptions. Diane Bugeaud au 581-886-0952. Le Club des 50 ans et plus de Pointe-à-la-Croix vous invite à une soirée dansante le 10 octobre à 19h30 avec Paul Landry. Un service de cantine vous sera offert. Apportez vos consommations. Le Cercle des fermières de Maria vous invite à sa réunion mensuelle le mardi 6 octobre à 19h au local habituel sur la rue des Voltigeurs. Joignez-vous à notre équipe. Pour information, 418-392-9881. Ciné Bobine présente le film Kairos le mercredi 30 septembre à 19h30 à la salle de spectacle régionale Desjardins. C'est une comédie dramatique de Jennifer Allen avec Emmanuel Schwartz, Olivia Palachi et Philippe Audrey Larue-Saint-Jacques. Après un an de tournage à l'étranger, Manu, un comédien auparavant très en vue, revient dans sa ville natale et souhaite reprendre son activité professionnelle, mais la réintégration du milieu n'est pas aussi facile qu'il pensait. Contre toute attente, il décroche un poste d'animateur de ligne ouverte dans une radio communautaire.
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Bonjour tout le monde, comment allez-vous ce matin, en ce lundi 28 septembre? Pénélope Garon au microphone d'ici l'horizon, 10h03. Très heureuse de vous retrouver en ce début de semaine. J'espère que vous avez passé une très belle fin de semaine. Il a fait beau, il a fait chaud. D'ailleurs, aujourd'hui, c'est la gloire et la récompense des Lepteaux. Magnifique, magnifique lever de soleil. Le ciel était orange et rose. C'était absolument magnifique. On a des nuages maintenant un peu sur la baie des Chaleurs. C'est ce qu'on prévoit d'ailleurs ce matin, un ennuagement avec des vents qui devraient se lever, vent à 20 km/h. C'est pas si pire. En fin d'avant-midi, maximum de 14. Cette nuit, ça demeure nuageux. On a un 60% de probabilité d'averse pour la soirée. Minimum de 11. Demain, nuageux, mais seulement un 30% de probabilité d'averse tôt en après-midi. Ça va se dégager. On aura du soleil également, maximum de 18. Et pour mercredi, alternance de soleil et de nuages, maximum 19. Une assez belle semaine, somme toute. Le soleil est prévu, du moins des périodes de soleil sont prévues tous les jours, et ce, malgré les nuages. 7 degrés en ce moment sur la baie des Chaleurs. Et aujourd'hui, dans 15 minutes, on reçoit la présidente du comité des résidents du CHSLD de Maria pour une journée toute spéciale qui sera consacrée à l'importance de faire valoir les résidents du CHSLD dans nos communautés, de penser à eux dans nos activités et de faire du bénévolat. On en parle dans 15 minutes. Bienvenue à Ici l'horizon.

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0: Je vous parle maintenant d'une journée qui est organisée par le comité des résidents du CHSLD de Maria. C'est ce mercredi et ce qu'on veut faire, si on veut consacrer cette journée-là à la participation sociale et l'implication de la communauté au sein des CHSLD. Je ne sais pas si c'est votre cas. Moi, je ne savais pas qu'il y avait cette demande-là, qu'on espérait voir ce maillage-là entre la communauté et les résidents des CHSLD. C'est la thématique de cette journée, un milieu de vie au cœur de la communauté. Pour nous en parler, elle s'appelle Diane Bugeaud. Elle est la présidente du comité des résidents. Madame Bugeaud, bonjour.
1: Bonjour, Pénélope.
0: Bienvenue, merci d'être là. Un comité des résidents, ça fait quoi au juste?
1: Le comité des résidents, il est là pour informer, promouvoir et défendre les droits. Les droits des résidents, on les représente. Et dans leurs droits, que ce soit le droit à l'information, le droit aux services et autres. Il y en a 14 droits.
0: OK.
1: Donc, on veut protéger les résidents dans leur vie.
0: Dans leur vie.
1: Vie dans CHSLD.
0: Oui.
1: On est 8 membres. Puis, dans ce comité-là, on a des résidents qui font partie du comité.
0: Oui.
1: Des familles et proches aidants et des bénévoles. On a 8 membres.
0: Dites-moi, pourquoi une journée comme celle-ci, avec cette thématique-là, un milieu de vie au cœur de la communauté, est-ce qu'il y a un manque? Est-ce que c'est pour combler un manque?
1: Oui, nous, cette journée-là, elle invite à mieux connaître le milieu de vie du CHSLD auprès des citoyens, parce qu'on s'aperçoit que souvent les gens ont une mauvaise opinion d'un CHSLD, ils voient ça comme un milieu de vie externe à la collectivité. Mmh. On veut que les citoyens s'impliquent ou prennent part au dernier moment des résidents dans leur cheminement de vie, puis que par leur implication, que ce soit dans différentes activités qui est mis en place par le technicien en loisirs au CHSLD, ça peut être au club de tricot, ça peut être un atelier de menuiserie, il y en a pour tous les goûts. À ce moment-là, on voit l'importance de la communication. Puis souvent, ça peut être hors que la communication verbale, juste la présence sociale dans les activités peut amener un sourire auprès des résidents.
0: Oui.
1: Puis nous, on voit ça comme très positif pour le mieux-être de ceux-ci.
0: Vous m'avez dit quelque chose d'important avant de commencer cette entrevue. Vous avez dit, on oublie que ces gens-là, ils ont fait partie de la communauté pendant 60, 70 ans. Ils ont contribué. Et là, c'est comme si on les oubliait.
1: Oui, c'est la vraie raison. C'est vraiment ça. C'est vraiment ça. Puis on veut vraiment stimuler la communauté à voir que c'est un milieu de vie qui fait partie intégrante de la communauté.
0: Est-ce que vous aimeriez notamment lancer un message, que ce soit aux gens du communautaire, les gens des municipalités, lorsqu'on organise des événements, je pense à la virée, qu'on pense au CHSLD, qu'il y a un volet aussi dédié à eux, c'est un peu ça.
1: Ah oui, oui, c'est vraiment ça qu'on veut. On veut vraiment que les gens pensent lorsqu'ils ont des activités, soit par la présence ou par certaines façons pour essayer de jumeler les activités externes avec les résidents, avec peut-être certains éléments là, intéressants qui pourraient mettre en valeur.
0: Ben oui, ces résidents-là, faire participer. Parce que vous m'aviez dit aussi, imaginez si après un mois dans votre maison, à un moment donné, vous allez vouloir voir du monde.
1: Oui.
0: Ben les résidents aussi ont ce besoin-là, cette volonté-là, désir-là.
1: Si vous verriez aussi le sourire que les gens ont lorsqu'ils rencontrent des personnes autres, ils communiquent non verbalement, mais aussi verbalement, il y a comme une énergie qui ressort d'eux, puis ça leur donne un pouce pour poursuivre leur journée, avoir plus...
0: J'en doute aucunement.
1: C'est vraiment gagnant de penser que la communauté peut amener un plus aux résidents.
0: Oui. Parlons de la journée un petit peu plus en détail. Bon, il y a une journée complète. Vous allez nous parler à la fin là, des façons de s'inscrire et tout ça. Et vous avez deux conférenciers, dont Jean-Marie Lapointe, qui nous parle du bénévolat.
1: Oui, c'est de là. On sait que Jean-Marie Lapointe, il y a quand même toute une vie devant lui et derrière lui sur le bénévolat auprès des itinérants. Puis nous, on l'a invité pour vraiment stimuler la communauté à s'impliquer, que ce soit si minime que ce soit, mais c'est un plus qu'on apporte à la vie dans l'année d'une personne à la résidence. Puis je pense que ça peut aider même d'autres organismes sans but lucratif qui actuellement ont peut-être des problématiques à aller chercher des bénévoles, mais on sait qu'un petit plus, si chacun apportait une heure ou deux, même par année, apporterait un plus dans la collectivité au niveau des gens qui sont plus démunis ou autres.
0: Et c'est drôle parce que j'avais pas l'impression que dans un CHSLD, on avait besoin de bénévoles, de gens de l'extérieur. Je sais pas si je suis tout seul à penser ça, mais c'est vrai quand vous dites, c'est pas un milieu fermé, là. C'est pas une prison, là.
1: Non.
0: Et c'est ça, c'est la main tendue que vous faites à la communauté.
1: Oui. Oh, oui, c'est, nous, cette année, c'est nos mandats, même avec l'ensemble des employés du CHSLD, on veut vraiment démontrer que ce sont des résidents, comme on disait tantôt, des citoyens de la communauté.
0: Oui.
1: Puis qu'on mette en place des activités ou des éléments pour amener cet échange-là.
0: Qu'on ait cette habitude là, de penser.
1: Oui. Puis on demande pas que les gens soient présents. C'est pas un bénévolat comme un travail.
0: Mm-hmm.
1: Faut que ça soit aussi bénéfique pour la personne qui donne. Mais c'est incroyable comment un certain temps passé avec les résidents, comment ça peut nous apporter. On a des témoignages souvent des gens qui sont bénévoles, ils en viennent pas. C'est comme ressourçant.
0: Ben oui.
1: De venir.
0: Mais je pense, le bénévolat en soi, il s'agit d'en faire un peu puis de voir qu'on reçoit autant qu'on donne.
1: Non, c'est
0: clair. Autre, et ça c'est intriguant, autre conférence, Nathalie Théoret qui présente l'approche résonance. Qu'est-ce que l'approche résonance, Madame Bugeaud?
1: Okay. L'approche résonance, c'est une communication avec le pouvoir de la bienveillance et de la musique.
0: Oh!
1: Oui. Les objectifs, c'est c'est pour communiquer autrement, au-delà des mots. Pour les personnes qui ont une certaine perte cognitive, qui ont plus de difficultés à communiquer verbalement, ça apporte cette petite atelier là qu'elle va nous démontrer, avec aussi un atelier pratique qu'on va pouvoir faire avec des résidents pour améliorer, apporter une connexion et de joie aux résidents, puis aussi rassurer le résident avec bienveillance.
0: Mm-hmm.
1: Fait que ça va tout être au niveau de la musique. Selon moi, ça va être très dynamique. Ça va nous donner des outils, puis donner des outils aussi aux familles que souvent, ils savent plus comment communiquer. Mais on sait qu'un petit regard, une musique, ça peut tout donner un nouveau sens à la personne.
0: Ah oui, ça peut réveiller quelque chose.
1: C'est ça. Oui.
0: Donc l'ensemble de ces conférences là, c'est vraiment des outils, des façons que l'on puisse plus facilement s'impliquer auprès de vos résidents.
1: Peut-être rajouter aussi, peut-être rajouter aussi que dans la journée, on va présenter aussi tous les ateliers qui se font actuellement au CHSLD, puis les gens vont pouvoir voir comment ils pourraient s'impliquer, voir tout ce qu'il y a de positif, tout ce que les gens font, puis en plus voir la fondation de la résidence Saint-Joseph a mis beaucoup de projets sur place pour mieux aider les résidents, puis c'est pour démontrer tout ce qui se passe, la dynamique qu'il y a au niveau de l'établissement.
0: Donc, c'est très intéressant. Comment on fait pour y participer maintenant, ceux qui nous écoutent là?
1: Vous pouvez communiquer avec moi au 581-886-0952. À l'heure actuelle, au niveau de la journée, il nous reste quelques places, mais les gens peuvent s'inscrire pour la conférence de fin de M. Jean-Marie Lapointe, Le bonheur de bénévoler. On est très content de l'avoir, donc faut profiter de sa présence pour les gens qui veulent y assister. Donc c'est le 581-886-0952, Diane Bugeaud. puis on vous attend.
0: On peut vous inscrire, puis sinon, on peut s'inscrire pour la conférence, mais sinon, la journée complète, je pense que c'est un coût de 20 $
1: $20 $ oui, c'est 20
0: $ Vous servez le
1: dîner. Dîner, pause, cocktail, c'est vraiment une belle journée oui. de rencontre, des familles, des employés, des bénévoles, des proches aidants. Vous allez voir, ça va être vraiment super intéressant.
0: Et c'est mercredi, cette semaine. Diane Bijoux, je rappelle que vous êtes la présidente du comité des résidents. Merci de votre présence et merci pour ce que vous faites auprès de ces gens-là.
1: Parfait, merci beaucoup, merci. Pénélope.
0: Merci.
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9: Bonjour à tous, ici Julie Drapeau. La Sûreté du Québec demande l'aide du public afin de retrouver Cathy Vallée, 51 ans, de Pointe-à-la-Croix. Elle a été vue pour la dernière fois le 25 septembre en avant-midi dans le secteur de l'Alverne à l'entrée d'un boisé. Elle se déplaçait à pied et était accompagnée de son conjoint, Donald Savoie. Ses proches ont des raisons de craindre pour sa santé et sa sécurité. 3000 livres de homards ont été saisis par les agents des pêches du Golfe et des Maritimes dans une usine de transformation de poissons de la Gaspésie. L'opération effectuée lors d'une inspection le 9 septembre amenait à l'arrestation de 2 personnes relativement à des infractions à la loi sur les pêches. Tous les homards ont été remis à l'eau vivant. Le lendemain, 10 septembre, des activités de surveillance ont mené des agents à effectuer un contrôle routier et à arrêter une autre personne près de Lake George, non loin de Fredericton. Et puis le 12 septembre, des agents ont arrêté une personne à Moncton à la suite d'une opération de surveillance qui les a menés jusqu'à un acheteur de poissons. Mégane Perry-Mélenchon annonce la venue de Paul Saint-Pierre-Plamondon en Gaspésie. Selon la candidate péquiste dans Gaspé, le chef du Parti québécois sera à Gaspé mercredi. Une mêlée de presse et un rassemblement citoyen auront lieu à l'occasion de son passage. Et puis, les médias communautaires du Québec interpellent les partis politiques en campagne pour qu'ils s'engagent à investir davantage afin d'assurer leur pérennité. Plus de détails et d'autres nouvelles à notre prochain bulletin complet, 11h30.
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6h58, minutes presque 59. En fait, il est 59. On entame la deuxième heure tranquillement d'ici l'horizon. C'est toujours Pénélope Garon au microphone en ce beau lundi 28 septembre. Je dis beau parce que ça a été un très, très beau début de journée. Les nuages qui s'amènent, il fait 9 degrés actuellement sur la baie des Chalands. On a pris 2 degrés, mine de rien, depuis le début de l'émission. Vous aurez un bulletin complet de météo d'Environnement Canada dans quelques minutes, tout de suite après les informations de la presse canadienne. Vos informations régionales sous le coup de 11h30, suivi des sports avec nul autre que M. Rocardé. On va certainement parler de hockey parce que la saison commence demain. Saison officielle dans la Ligue nationale. Dans une quinzaine de minutes, est-ce que vous aimez les jeux de société? Est-ce que vous aimez vous rassembler, soit en famille, entre amis, pour faire des jeux de société? Vous connaissez, on est très chanceux d'avoir l'île aux jeux basée à Maria. Eh bien là, on aura le 2 octobre, donc vendredi, détour en Gaspésie. Concours de jeux, il faut s'inscrire. On aura un invité qui vient nous en parler dans une quinzaine de minutes. Bienvenue à cette deuxième heure d'ici l'horizon.

0: Voici maintenant vos informations de la presse canadienne. Les électeurs québécois qui souhaitent se prévaloir de leur droit de vote par anticipation peuvent une fois de plus le faire aujourd'hui. Les bureaux qui sont ouverts jusqu'à 20 heures, pendant que le vote par anticipation qui a commencé hier et qui se poursuit donc aujourd'hui. L'adresse des bureaux de vote est toutefois différente. Les informations relatives se trouvent sur l'avis d'inscription que les électeurs ont reçu par la poste. Il y a beaucoup moins de bureaux ouverts lors du vote par anticipation que lors des journées principales du scrutin, de sorte que les files d'attente peuvent parfois se former. En ce 33e jour de la campagne électorale, deux chefs iront courtiser les électeurs de l'Abitibi. Après un arrêt à Mont-Tremblant, la chef caquiste Christine Fréchette mettra le cap sur Rouyn-Noranda, alors que le chef libéral Charles Milliard sera à Val-d'Or. Paul Saint-Pierre-Plamondon du Parti québécois ira à Lac-Mégantic et Magog, alors que Ruba Gazal de Québec solidaire fera campagne à Montréal et à Joliette. Et pour Éric Duhaime du Parti conservateur, il tiendra, lui, une conférence de presse à Victoriaville cet après-midi. De nouveaux sondages placent le Parti québécois en territoire majoritaire en vue des élections québécoises de lundi prochain. Des enquêtes de Léger et de Synopsis accordent 30 % des intentions de vote au Parti souverainiste qui pourrait obtenir une majorité parlementaire grâce à ses appuis chez les francophones. En point de presse ce matin, le chef péquiste a affirmé qu'il travaillera d'arrache-pied pour obtenir cette majorité. Et puis, la ministre des Affaires étrangères, Anita Anand, organise à Toronto une réunion internationale visant à faire avancer les efforts pour le retour des enfants ukrainiens enlevés par les autorités russes. En 2024, le gouvernement Trudeau a lancé une coalition internationale œuvrant au retour des enfants ukrainiens enlevés pendant l'invasion à grande échelle menée par la Russie. Ces efforts ont permis le retour de centaines d'enfants. Les pays membres ont élargi cette action pour inclure les civils adultes et les prisonniers de guerre enlevés aussi dans les régions d'Ukraine occupées par la Russie. Et puis, le fabricant de puces NVIDIA a dévoilé une nouvelle plateforme de sécurité qui permettrait d'empêcher les agents d'intelligence artificielle de se rebeller. L'entreprise américaine a précisé que sa plateforme comprend un logiciel qui fixe des limites aux agents. Cette initiative fait suite à une série de révélations de la part des grandes entreprises du secteur de l'intelligence artificielle concernant leur modèle qui échappait à leur contrôle. Le logiciel baptisé OpenShell permet aux développeurs de vérifier formellement qu'un agent dispose d'une autorité suffisante pour accomplir sa tâche et non plus. Et bien voilà, c'était les informations de la presse canadienne.
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0: Oui, maintenant, la météo pour aujourd'hui, ça va s'ennuager. Ça va continuer de le faire avec des vents à 20 km/h, maximum de 14 pour aujourd'hui. Pour demain, généralement nuageux, un 30 % de probabilité d'averse le matin et tôt en après-midi. Ensuite, ça se dégagera tard en après-midi avec un maximum de 18 pour demain. Et pour mercredi, alternance de soleil et de nuages, maximum de 19. Assez belle semaine, somme toute, du soleil privé. Vu tous les jours, malgré des passages nuageux, 9 degrés en ce moment sur la baie des Chaleurs.

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0: Ariane Moffatt jouer. Oui, ça met la table, cette chanson, pour notre prochaine invité. La raison pour laquelle il est en studio, on va parler de jeux, justement. Grande fin de semaine de jeux qui s'en vient à Maria, à l'Île aux Jeux, avec le festigeux des Tours. François Savoie est le copropriétaire de l'Île aux Jeux. Il est avec moi en studio, très heureuse de le recevoir. Bonjour.
1: Mais bonjour.
0: Merci d'être là pour nous parler de cette grande fin de semaine-là de jeux. D'ailleurs, ça me fait dire, moi, l'Île aux Jeux, on a des gens qui viennent ici qui nous disent, vous savez pas à quel point vous êtes chanceux, à quel point vous êtes chanceux d'avoir un endroit comme ça. Non, mais c'est fou. Les passionnés de jeux, ils sont prêts à faire des kilomètres pour se rendre chez vous, là.
1: Oui, oui. On est chanceux. On a vraiment, on a créé une belle image de notre boutique. Puis avec les ventes en ligne, dans le fond, c'est qu'on reçoit, on réussit à rejoindre à la grandeur du Québec facilement.
0: Ah oui!
1: Puis dès le départ de l'Île aux Jeux, quand on a décidé de lancer cette boutique-là, c'est parce qu'on trouvait pas beaucoup de jeux francophones. Puis c'est vraiment notre mission, c'est vraiment de faire découvrir les jeux de société, mais surtout en français, partout, on en va partout au Canada, mais c'est surtout au Québec, là, du côté de la langue, là,
0: oui,
1: évidemment.
0: Oui.
1: Mais c'est ça. Fait que, il y a plein de gens qui viennent l'été, le touriste, qui se prennent en selfie avec la boutique. Puis c'est vraiment le fun à voir.
0: Ah, vous êtes vous avez créé une image de marque aussi,
1: ça. Ouais.
0: Parlons-en de ce festival. Jeu-là. C'est la deuxième édition. La première, vous ne saviez absolument pas à quoi vous attendre. Il y a 120 personnes qui se sont présentées au cours des trois jours. Je le rappelle, ça commence vendredi jusqu'à dimanche, vendredi 2 octobre. Et là, vous avez déjà plus d'inscriptions que de gens qui ont participé.
1: Oui.
0: C'est quoi l'idée derrière cette activité-là, cet événement-là?
1: Bien, nous, on veut vraiment faire un événement rassembleur.
0: Oui.
1: Puis, les jeux de société, ce qui est le fun, c'est vraiment un égalisateur social.
0: Qu'est-ce que vous voulez dire par ça?
1: Dans le sens que n'importe qui peut jouer avec n'importe qui.
0: Oui.
1: C'est vraiment une belle porte d'entrée. Puis, tu sais, tout est ouvert. Puis, j'ai l'impression aussi que ça amène des sujets de discussion vraiment, vraiment plus facilement aussi autour d'un jeu de société. Tu sais, ça donne une belle interaction, là, entre les gens. Et puis, ben, on l'a vu l'année passée, il y a des amitiés qui se sont faites. Il y a des gens qu'on a vus qui sont, parce que ça va chercher loin, là, même si c'est un événement en région ici à Maria.
0: Oui.
1: Il y a des gens de Mirabel, Gatineau et Montréal qui descendent pour l'événement.
0: Oui.
1: Il y a des gens qui sont passés prendre leurs vacances encore cet été, puis ils vont revenir quand même à l'événement fin de semaine. Donc c'est vraiment le fun, là. Ça va rocher très très très large. Puis l'idée, mais c'est ça, c'est qu'on veut, c'est sûr que évidemment il va y avoir des personnes un peu plus geeks qui vont venir jouer toute la fin de semaine à des jeux experts, mais on a aussi des activités pour les personnes âgées, on a des activités pour les plus jeunes aussi, on va avoir des jeux pour 4 à 7 ans aussi. Fait qu'on on veut aller vraiment large pour justement rassembler tout le monde dans une même pièce qui vont s'amuser,
0: là. Oui, parce que il y a quelque chose que vous l'avez mentionné, le côté rassembleur des jeux. On pense temps des fêtes, là, pour les gens qui sont pas nécessairement mordus, puis il y en a qui ils vont juste jouer. Mais avez-vous l'impression, les gens qui se déplacent, bon, c'est peut-être vraiment des mordus, mais qu'on cherche à se rassembler et on cherche des moyens de sortir de nos écrans. Est-ce que le jeu de table, de cartes, offre ça?
1: Oui, exactement. On le voit, ben moi, je le vois même à la maison. C'est sûr que là, je suis pas nécessairement objectif, mais tu sais, des fois, évidemment, comme tout le monde, on va passer la soirée à écouter la télévision, mais il y a d'autres soirées que je vais juste jouer à des jeux avec ma conjointe, mais ça fait des beaux rassemblements, tu sais, on a un beau moment ensemble, puis ça permet de discuter, comme je disais tantôt aussi.
0: On est obligé
1: d'interagir, c'est ça, puis ça fait toujours du bien, là, quand on va jouer avec des amis, n'importe
0: qui. C'est vrai, c'est vrai. On va revenir au Festi Tour, à la programmation. Il y a des jeux, puis ça, je vais en parler une petite minute qu'on passe là-dessus, où on doit réserver nos places, et je voyais une partie d'initiation de Donjons et Dragons. Ça fonctionne encore, le Donjon et Dragon?
1: Oui, c'est même encore plus fort qu'il y a quelques années. Probablement un peu à cause de Stranger Things, là, parce que les jeunes...
0: Ah, ben oui, c'était le retour des années 80.
1: J'ai vraiment l'impression que ça donnait un gros boom. Mais ça aussi, c'est encore plus rassembleur, ben pas nécessairement plus qu'un jeu de société, mais c'est quelque chose qui prend pas de matériel, c'est quelqu'un qui raconte une histoire, puis tout le monde utilise son imagination pour avancer. Donc c'est vraiment le fun. Il y a des groupes qui jouent à la même campagne, ça fait plusieurs années qu'ils se rassemblent une fois par semaine, puis c'est vraiment beau à voir.
0: Des années, hein?
1: Ouais.
0: Au même jeu.
1: Ouais.
0: Concours de casse-tête de 500 pièces, ça me fait sourire parce que les gens qui aiment les casse-têtes, ils sont fous, là.
1: Oui.
0: Faut pas toucher à leur casse-tête, faut pas toucher à leur pièce. Donc là, c'est l'idée, un concours de casse-tête, c'est celui qui le fait le plus vite, c'est ça
1: oui,
0: l'idée?
1: Oui, c'est okay. Ça. On a, dans le fond, on a une dizaine de casse-têtes. Pareil, tout le monde va le déballer. En fait, tout le monde va le déballer en même temps. Fait que toutes les équipes vont s'installer à des tables. On leur donne un casse-tête. Tout le monde a le même casse-tête.
0: Le même casse-tête. OK, oui.
1: Le même exemple. Parce que ils ont chacun leur exemplaire, là, mais de la même image. Puis à go, ils déballent la boîte, puis ils commencent à le réaliser. Puis c'est l'équipe qui va réussir à le faire le plus vite.
0: Est-ce qu'il y en a qui trichent?
1: Non, mais. Non. Non, on peut pas demander à ChatGPT pour s'aider. Mais
0: non,
1: mais l'année passée, on avait fait avec des 1000 morceaux. C'était un peu trop intense. L'équipe okay. La plus vite l'avait réussi comme en 2h30. Puis l'équipe la moins vite, ça a pris comme 4h. C'est un peu long, là.
0: Okay,
1: là
0: okay.
1: Cette année, on y va avec un 500 morceaux. Ça va être aussi le fun, hein, de challenger. Puis on est chanceux parce qu'on a eu, c'est la nouvelle marque, en plus, québécoise, Olivier, de casse-tête. C'est énormément apprécié, là. Ça fait beaucoup de bruit dans l'univers des casse-têtes.
0: Okay.
1: Ça va être un beau casse-tête Olivier qu'on va avoir pour le tournoi.
0: Donc, les deux activités que j'ai nommées ont besoin de réservation. Un tournoi de 4 de pique également.
1: Oui.
0: Mais sinon, parlez-moi des autres activités, par exemple, que vous pouvez nous nommer. Là.
1: Déjà, en partant, on va avoir encore le gros bazar. Fait que toutes les personnes qui viennent à l'activité, ils vont pouvoir apporter des jeux pour vendre. L'île aux jeux va en avoir aussi des jeux usagés. Fait qu'on peut vendre et acheter. Fait que
0: ah, ça, c'est
1: l'année passée, on avait
0: ça.
1: Une montagne. C'est vraiment le fun. Mais on va surtout avoir la présence encore cette année de ILO. C'est un des plus gros distributeurs de jeux et jouets là au Canada. Et ils vont être présents avec plein de jeux. Ils vont avoir Athlète de compète en version géante. Ça, c'est le jeu de l'heure.
0: Fait
1: qu'ils
0: c'est
1: vont
0: quoi avoir une version... ça? Expliquez-nous. Là. On va prendre le temps. Là. Athlète de compète. Ça m'intrigue.
1: C'est un petit jeu vraiment drôle. En fait, on fait que lancer un dé et on avance sur un plateau, comme beaucoup de jeux il y a longtemps.
0: Okay.
1: Sauf que c'est plein de personnages démesurés avec des pouvoirs démesurés. Fait que c'est vraiment plein de choses qui est très cocasse, qui va nous faire... Quelqu'un fait des jambettes puis qui fait dépasser les autres joueurs. Fait que c'est très chaotique comme jeu. Puis c'est très, très drôle.
0: Ah.
1: Et c'est ça. Fait que là, ILO va être là avec une version géante de ce jeu-là. Mais ils vont avoir plein de jeux qui sont pas sortis encore sur le marché, qui est juste pour en prototype, pour faire essayer aux gens. Ils vont avoir plein de démos de jeux qui vont sortir bientôt aussi. On va aussi avoir la Belette Moqueuse. C'est un éditeur de jeux québécois qui font surtout des jeux pour enfants. Mais
0: okay.
1: En fait, le jeu de connaissance générale Grouille qui a été super populaire. Puis là, ils viennent avec leur nouveau jeu qui s'appelle Mission Bonbon. Puis ils vont être sur place pour présenter leur jeu aussi. On a encore cette année, le professeur Board Game, c'est un des youtubeurs très populaires au Québec. Il va être sur place avec sa sélection de jeux préférés. Puis
0: il y a de l'animation. On peut jouer, mais il va avoir de l'animation.
1: C'est ça. Dans le fond, toute la fin de semaine, évidemment, nous, on a une montagne de jeux qui est disponible que les gens peuvent emprunter, jouer. On va être sur place. L'équipe de l'Ojeu, évidemment, va être là. On va expliquer des jeux autant qu'on peut. Mais sinon, il y a des gens qui apportent leur propre jeu aussi. On a un genre de petit système de totem aussi. Dans le fond, c'est que si on veut commencer à jouer un jeu, mais il y aurait de la place pour 2-3 autres joueurs. On met le totem sur le coin de la table, fait que les gens voient facilement. C'est plus facile à faire justement là,
0: oui, donc
1: à se mélanger. C'est ça, exact.
0: Ah, intéressant.
1: Fait qu'on est obligé d'arriver justement avec des groupes fermés, même si on est tout seul, on peut venir à l'activité. Les gens sont toujours accueillants. Là. C'est beau à voir, c'est vrai.
0: On a parlé de Donjons et Dragons. Bon, on a parlé des gens qui sont des mordus de casse-tête, mais vous avez nommé les enfants. Donc, est-ce que je comprends que c'est pour toutes les générations?
1: Oui, exactement.
0: Cet événement.
1: C'est vraiment pour toutes les générations. Le dimanche particulièrement, on va avoir une activité spécifiquement pour 4 à 7 ans. On va avoir Janie qui va être sur place, qui va nous présenter plein de jeux là, pour ce range-là. Mais même en dehors de cette activité-là, les jeux vont être disponibles quand même pour essayer. Mais là, c'est vraiment plus ciblé pour ça. Comme je disais, la Belette Moqueuse aussi, ils sont dans le jeu enfant. Puis on va même dans les jeux, pour ceux qui jouent pas beaucoup non plus, on va avoir un tournoi de POC, un tournoi de quilles finlandais. C'est des jeux comme extérieurs, là. Ceux qui connaissent pas POC, c'est un peu genre un mélange de pétanque et de quilles finlandaises, d'une certaine façon.
0: Ou quilles finlandaises.
1: Quilles finlandaises, c'est comme des quilles qui ont des numéros.
0: Okay.
1: Puis on lance un bâton dedans. Puis les quilles qu'on tombe, c'est comme les chiffres qu'on fait, mais faut pas dépasser 50. Fait qu'il y a comme un peu de stratégie tactique là-dedans pour aller chercher.
0: Oui,
1: ça joue
0: je
1: une équipe
0: comprends.
1: comme les washers. C'est un genre de jeu de camping, là, dans le fond.
0: Oui, je comprends.
1: Mais c'est ça. Fait que là, on va avoir un petit tournoi de ça, un tournoi de pas qui est aussi un autre style de jeu, mais dans le même genre, le tournoi de 4 de pique qui qui était beaucoup, on nous en parle énormément, c'est très populaire oui, là, dans la région. Fait que ça va être vraiment vraiment le fun à voir. On va même avoir aussi, on a un des Andy, un des bénévoles, il a monté, il y a un jeu qui s'appelle Rallyman, un jeu de course automobile de rallye, et il a fait le parcours Rallye Baie des Chaleurs à partir de ce jeu-là.
0: Ah,
1: les gens
0: ça,
1: tout le long de la fin
0: fun.
1: De semaine, ils vont pouvoir jouer au jeu. C'est super simple, c'est une version allégée un peu, puis ils vont essayer de battre des temps, puis là à la fin de la fin de semaine, mais là on va voir c'est qui a fait le meilleur temps.
0: C'est une bonne idée de rattacher ça à un événement.
1: Un autre événement de la région.
0: Ben oui. C'est ça. Ouais. Est-ce qu'il faut être absolument avoir une base de connaissances dans les jeux?
1: Vraiment
0: si
1: pas.
0: On est des néophytes, là, puis qu'on ça nous tente.
1: Oui, vraiment pas. On a des jeux pour tous les niveaux. Puis comme je disais, l'équipe Lilo Jeux est sur place, fait qu'on peut proposer des jeux à des gens. Mais encore là, Alain Dilo est là pour ça aussi. Lui, il y a des jeux de toute la gamme aussi, des jeux pour des gens qui ont jamais joué, des petits jeux de cartes. On a des jeux de party vraiment drôles. On a des gros jeux vraiment experts aussi qui peuvent durer 3 heures si ça tente aux gens aussi. On a vraiment, on va large, là. C'est,
0: oui.
1: C'est vraiment le fun, là.
0: Donc, ça commence ce vendredi à peu, autour de 16 heures.
1: C'est
0: ça, je pense que vous me disiez. Ça peut finir très tard. Jusqu'à dimanche 16 heures. Grosse fin de semaine. Vous êtes basé à Marianne, plein cœur du village François Savard. Je rappelle que vous êtes le copropriétaire de l'île aux Jeux. Ben, bonne fin de semaine de jeu. Merci beaucoup d'être venu nous en parler.
1: Ben, merci de l'invitation.
0: On invite tout le monde. Oh, peut-être en terminant, les gens qui veulent avoir la programmation, c'est votre page Facebook le meilleur endroit?
1: Ben, page Facebook ou notre site Internet aussi, on a une section pour
0: les inscriptions et tout ça aussi.
1: Les inscriptions, puis pour avoir l'horaire aussi, tout est disponible là.
0: Merci beaucoup.
1: Merci.

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3: 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Voici maintenant le bulletin d'information régionale.
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5: Bonjour à tous, ici Julie Drapeau. L'opération de recherche et sauvetage de la Sûreté du Québec est terminée à Pointe-à-la-Croix. Le couple qui était recherché depuis hier a été retrouvé sain et sauf aux environs de 10 heures ce matin. Cathy Vallée et Donald Savoie n'avaient pas été revus depuis vendredi. L'opération était menée dans le secteur de l'Alverne. 3000 livres de homards ont été saisis par les agents des pêches du Golfe et des maritimes dans une usine de transformation de poissons de la Gaspésie. L'opération effectuée lors d'une inspection le 9 septembre a mené à l'arrestation de deux personnes relativement à des infractions à la loi sur les pêches. Tous les homards ont été remis à l'eau vivants, selon un communiqué publié vendredi par Pêche et Océan Canada. Le ministère ne précise pas le lieu de la saisie. Le lendemain 10 septembre, des activités de surveillance ont mené des agents des pêches à effectuer un contrôle routier et à arrêter une personne près de Lake George, non loin de Fredericton. Les agents ont saisi la fourgonnette que conduisait cette personne avec 3186 livres de homards. 2500 homards ont été remis à l'eau vivants. Et le 12 septembre, des agents ont arrêté une personne à Moncton à la suite d'une opération de surveillance qui les a menés jusqu'à un acheteur de poissons. Lors de l'inspection, les agents des pêches ont saisi 5800 livres de homards, dont 153 étaient marqués dans la baie Sainte-Marie en Nouvelle-Écosse dans le cadre d'un programme continu de marquage des homards pêchés à des fins alimentaires, sociales et rituelles. Plus de 4000 homards, dans ce cas, ont été remis à l'eau vivants. Toutes les arrestations concernent des infractions à la loi sur les pêches. Les enquêtes relatives à toute cette affaire se poursuivent. Mégane Perry-Mélenchon annonce l'avenue de Paul Saint-Pierre Plamondon en Gaspésie. Selon la candidate péquiste dans Gaspé, le chef du Parti québécois s'arrêtera dans la région mercredi. Une mêlée de presse et un rassemblement citoyen aura lieu au musée de la Gaspésie à l'occasion de son passage. Mégane Perry-Mélenchon indique que la Gaspésie est immense et que Paul Saint-Pierre Plamondon aurait souhaité multiplier les arrêts dans chaque MRC. Avec un horaire très serré, les grandes distance à parcourir. Gaspé représente pour cette fois le point de rencontre le plus réaliste, souligne-t-elle. Les médias communautaires du Québec interpellent les partis politiques en campagne électorale pour qu'ils s'engagent à investir davantage afin d'assurer leur pérennité. Le Québec compte 149 radios, télévisions et journaux communautaires, des médias qui remplissent un rôle d'information primordial dans toutes les régions, selon la directrice de l'Association des radios communautaires du Québec, Angelica Carrero, précise que le financement est l'enjeu primordial pour continuer à offrir des services de proximité à la population. Parmi les demandes, celle de faire passer les investissements publicitaires du gouvernement de 4 % à 12 %. Les médias communautaires réclament aussi une bonification de l'enveloppe du programme d'aide au fonctionnement pour les médias communautaires.
6: Il s'agit ici d'une enveloppe fermée. Donc, l'enveloppe fermée veut dire qu'effectivement, il y a un nombre X de dollars qui peut être alloué. C'est une enveloppe qui n'a pas changé depuis des années. Il y a des stations qui peuvent recevoir 20 à 30 000, mais dans les plus choyés, on va dire, ça peut peut-être monter un peu plus On parle de peut-être un 60 000, 50 60 000, et c'est guère plus, là.
5: Angelica Carrero souligne que le gouvernement doit reconnaître par ailleurs le rôle que jouent les médias communautaires dans le paysage médiatique du Québec.
6: De reconnaître ce rôle-là, qui est un rôle démocratique, qui est un rôle qui fait avancer la société de chez nous, puis qui joue un rôle que d'autres médias ne jouent pas. Parce qu'il ne faut pas oublier, il y a peut-être beaucoup de monde qui se dit local, mais quand on regarde avec en détail, ceux qui font vraiment un journalisme local, une information de proximité, c'est vraiment les médias communautaires.
5: Le regroupement de médias communautaires au Québec ajoute qu'il joue un rôle fondamental dans la vitalité démocratique des régions et des quartiers. Et puis, on célèbre les 140 ans de la révolte des Paspéia au Bibi, le site historique national de Paspébiac, le centre culturel et la Société nationale Gaspésie-les-Îles collaborent pour recréer la rébellion des pêcheurs de 1886. Catherine Thibault, la directrice générale du site, considère que cet événement historique où des pêcheurs ont dévalisé, oui, le magasin général pour y prendre de la farine, car ils mouraient de faim, après la faillite de la Banque de Jersey a marqué les familles de Paspébiac.
7: Ça a été un gros événement personnellement, puis je pense au point de vue de ce que je ressens ici au site, c'est quelque chose qui vient chercher vraiment l'énergie des Paspébiac, des gens qui se tiennent ensemble, qui mettent leurs pieds à terre quand il y a quelque chose qui ne va pas, puis qu'ils font pour tout le monde autour d'eux, leur famille. C'est vraiment une belle façon de souligner en fait l'énergie des Paspébiac.
5: Des guides du site ont recréé la semaine dernière, au grand plaisir de la foule présente, l'entrée en force dans le bâtiment, l'entrepôt. L'historien Jean-Marie Thibault a présenté une conférence qui expose le contexte de la révolte et la façon dont les pêcheurs étaient traités.
8: Il y a toutes sortes de gens qui font toutes sortes d'histoires. Il y en a qui font de l'histoire militaire, il y en a qui font de l'histoire politique, d'histoire de curé. Puis donc, moi, je fais de l'histoire sociale et économique. J'aime parler du vrai monde. C'est comme ça que moi, je les appelle, le vrai monde, du peuple, ceux qui bougent, puis ceux dont on n'a pas beaucoup parlé dans l'histoire.
5: Jean-Marie Thibault insiste sur le fait qu'on oublie rapidement les faits d'armes de nos ancêtres. Il s'est donné comme mission, donc, d'en parler, de raconter la vraie histoire, de montrer comment nos semblables pouvaient réagir lorsqu'ils vivaient de l'injustice.
8: C'est un bel exemple de cette chose-là. Si on demande même à la majorité des Gaspésiens c'est quoi la révolte des Paspéiens en 1886, ils savent pas. Moi, c'est quelque chose que je voudrais justement souligner. C'est un exemple de ce que nos ancêtres pouvaient faire, de la façon dont ils pouvaient brasser quand ils étaient secoués à leur tour.
5: Cette activité est le début de plusieurs autres qui seront présentées tout au long de la prochaine année pour célébrer les 150 ans de Paspébiac. Voilà, c'est ce qui complète le bulletin d'information. C'était Julie Drapeau. Je vous souhaite une excellente journée.
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0: amateurs de sport et même ceux qui ne le sont pas, voici la chronique sportive matinale avec Pénélope Garon et Roch Harvey.
1: Roch Harvey, bonjour.
2: Bonjour.
1: Comment vas-tu?
2: Ça va bien toi-même?
1: Oui, est-ce que tu trouves que tu es plus réveillé?
2: Je sais pas. On verra ça après. On verra ça après.
1: Après, oui, OK. Parfait.
2: Après le bulletin sportif.
1: C'est ça. Alors, Brent Burns. Tu sais que si tu t'appelles Brent Burns, tu vas devenir un athlète professionnel.
2: Ça sonne bien,
1: hey,
2: hein?
1: Brent Burns.
2: Soit ça ou que tu te ramasses à Hollywood, là.
1: Oui, c'est ça.
2: J'ai vu un bon film avec Brent Burns.
1: Ben oui, c'est vrai, mais ça aurait pu.
2: Il est en train d'écrire un bon film parce que il va avoir 41 ans. Il joue encore et il revient pour une deuxième saison avec le Colorado. Et si tout se passe bien, Pénélope, il va devenir l'ultime homme de fer dans l'histoire de la Ligue nationale en brisant le record pour le plus grand nombre de matchs consécutifs.
1: Et wow!
2: Là, il faut le faire dans une ligue comme la Ligue nationale. Sa séquence actuelle est franchement impressionnante lorsqu'on regarde de plus près quelques données publiées par la Ligue nationale de hockey. Donc, il détient l'actuel détenteur du record, c'est Phil Kessel, qui a disputé 1064 rencontres de suite entre le 3 novembre 2009 et le 13 avril 2023. Burns, lui, en est présentement à 1007 matchs de suite. Et s'il ne rate aucune partie, il va atteindre le plateau historique le 13 février à Tampa et il le battra deux jours plus tard à Denver contre les Blue Jackets. La saison de l'Avalanche débute mercredi. L'équipe reçoit les Kings. Et la saison de Burns a débuté le 21 novembre 2013, justement contre Tampa. Il portait les couleurs des Sharks. Et c'est le capitaine du Canadien, Nick Suzuki, qui suit Burns derrière, avec 537 matchs de suite. Une séquence qui a débuté à ses débuts dans la Ligue nationale le 3 octobre 2019. Mais déjà 537 matchs de suite pour un Nick Suzuki, c'est bon, non?
1: C'est bon, puis je trouve qu'ils sont quand même optimistes, parce qu'un défenseur... qui va jouer tous ses matchs de façon consécutive jusqu'en février sans se blesser, on lui souhaite, là?
2: Il en a déjà fait pas mal, il y en avait beaucoup en arrière. On lui souhaite qu'il soit pas blessé, effectivement, parce que ça joue, ça frappe fort. C'est beau de se rendre là, honnêtement.
1: Oui, vraiment,
2: là.
1: Vraiment. Oui, oui. Est-ce qu'on parle de baseball?
2: Les séries commencent demain.
1: Oui.
2: Il y aura pas de Blue Jays de Toronto. Les Astros de Houston et les Phillies ont mis la main hier sur les deux dernières places qui restaient pour les séries éliminatoires. Donc, en vertu d'un gain de 9-0 aux dépens des Athletics, les Astros qui ont décroché le titre de la très faible section ouest de la Ligue américaine. Écoute, ils jouaient pour 500. Ça leur a suffi pour devancer les Rangers du Texas. Les Phillies, eux, ont battu les Rays de Tampa Bay 7-3. Pour la wild card dans la nationale. Donc, Philadelphie qui va visiter au premier tour les Braves d'Atlanta, équipe qui a terminé au sommet de l'Est de la nationale. Les Cubs de Chicago vont jouer contre les Padres de San Diego, les deux clubs qui ont fini au deuxième rang de leur division respective. Ensuite, les Brewers de Milwaukee, les Dodgers de Los Angeles ont conservé, eux, les deux meilleures fiches du circuit et bénéficieront d'un billet pour la deuxième ronde. Dans l'Américaine, Boston, une grosse rivalité entre Boston et les Yankees.
1: Ben oui.
2: Ça va se passer. Ils vont écrire un nouveau chapitre de leur rivalité, bien documenté, parce qu'ils ont rendez-vous dès demain dans la Grosse Pomme. L'autre confrontation du tour initial mettra aux prises les White Sox de Chicago à Houston. Les Rays et les Guardians de Cleveland ont déjà leur place en série de division.
1: Toi, tu vas suivre ça, j'imagine?
2: Moi, je prends pour les Red Sox de Boston.
1: Oui, c'est ça. Je savais que tu prenais pour Boston.
2: Je vais prendre pour Boston cette année. Écoute, je trouve qu'ils ont des méchants bons lanceurs, spectaculaires, même comiques. C'est comique, donc ça va être à surveiller, oui.
1: Comment il est comique?
2: Écoute, sur le monticule, même avec ses adversaires, on marque en série, il va peut-être être plus sérieux, là. Mais il est beau à voir aller. Si vous pouvez aller le voir sur les réseaux sociaux, il y a plusieurs petites séquences.
1: Je vais aller voir ça,
2: oui.
1: Certainement.
2: Mais sans...
1: Et demain, dans la ligne... Non, mais sérieux, je veux voir quand tu dis qu'il est drôle.
2: D'accord.
1: Oui, je te dis. Comment il s'appelle, donc?
2: C'est Toll, T-O-L-L-E, son nom de famille.
1: OK, le gars le lanceur des Red Sox.
2: Oui, un lanceur gaucher.
1: OK. Et aussi, la Ligue nationale commence demain.
2: Ça va être gros pour les amateurs de sport.
1: On va s'en parler demain, de toute façon.
2: Ouais.
1: Un petit mot au tennis et Leila Fernandez. Il me semble qu'on disait Leila Annie Fernandez, mais maintenant on dit Leila Fernandez. C'est-tu passé quelque chose?
2: J'ai l'impression que ça dépend des médias.
1: Ça va bien. Bonne saison pour elle.
2: Faut en parler. Victorieuse hier à Singapour.
1: Ouais.
2: Elle a empoché son premier titre de l'année en simple et elle a grimpé de 5 échelons au classement.

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1: Rappel météo de cette émission. Pour aujourd'hui, on prévoit des nuages, mais c'est déjà commencé depuis le milieu de la matinée. Des vents qui devraient se lever, mais pas trop intenses. 20 km/h, maximum de 14 pour aujourd'hui. Ce soir et cette nuit, ce sera nuageux. On prévoit 60% d'averses, minimum de 11. Et pour demain, généralement nuageux également. 30% de probabilité d'averses le matin, tôt en après-midi. Ensuite, ça devrait se dégager avec du soleil en après-midi et un maximum de 18 degrés. Il fait 12 degrés en ce moment sur la baie des Chaleurs. Et aujourd'hui, c'est le lundi 28 septembre et bonne fête à Marcel Leblanc. C'est de la part du club des 50 ans et plus de Saint-Omer. Joyeux anniversaire, Madame Leblanc. C'est ainsi que se termine ici l'Horizon. Pénélope Garon au microphone en espérant que l'émission vous a plu. Je vous rappelle que les entrevues réalisées au cours de l'émission se retrouvent sur notre site web, sieufm.com, également sur notre page Facebook Fan de Sieux. N'hésitez pas à aimer nos publications, à aimer notre page et à suivre également notre site web. Sur ce, je vous souhaite une très, très belle journée, un bel après-midi. Je serai de retour, moi, dès 15h en compagnie de notre animateur de l'après-midi qui, lui, sera là dès 14h, Louis-Philippe Morin, à la barre de la dernière période. On se laisse en musique avec Stéphane Archambault et Pays. Portez-vous bien, tout le monde, à tantôt.

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0: Voici maintenant vos informations de la presse canadienne. Les électeurs québécois qui souhaitent se prévaloir de leur droit de vote par anticipation peuvent le faire encore aujourd'hui. Les bureaux sont ouverts jusqu'à 20 heures. L'adresse de ces bureaux et toutes les informations se trouvent sur l'avis d'inscription que les électeurs ont reçu par la poste. Et en ce 33e jour de la campagne électorale, deux chefs iront courtiser les électeurs de l'Abitibi. Après un arrêt à Mont-Tremblant, la chef caquiste Christine Fréchette mettra le cap sur Rouyn-Noranda, alors que le chef libéral Charles Millière sera à Val-d'Or. Paul Saint-Pierre Plamondon du Parti québécois ira à Lac-Mégantic et Magog, et Ruba Gazal de Québec solidaire fera campagne à Montréal et puis Joliette. Éric Duhaime du Parti conservateur tiendra une conférence de presse, lui, à Victoriaville cet après-midi. De nouveaux sondages placent le Parti québécois en territoire majoritaire en vue des élections québécoises de lundi prochain. Des enquêtes de Léger et de Synopsis accordent 30 % des intentions de vote au Parti souverainiste qui pourrait obtenir une majorité parlementaire grâce à ses appuis chez les francophones. En point de presse ce matin, le chef péquiste Paul Saint-Pierre Plamondon a affirmé qu'il travaillera d'arrache-pied pour obtenir cette majorité. La ministre des Affaires étrangères, Anita Anand, co-organise à Toronto une réunion internationale visant à faire avancer les efforts pour le retour des enfants ukrainiens enlevés par les autorités russes. En 2024, le gouvernement Trudeau a lancé une coalition internationale œuvrant au retour des enfants ukrainiens enlevés durant l'invasion à grande échelle menée par la Russie. Ces efforts ont permis le retour de centaines d'enfants. Les pays membres ont élargi cette action pour inclure les civils adultes et les prisonniers de guerre enlevés dans les régions de l'Ukraine occupée par la Russie. Et puis, le fabricant de puces NVIDIA a dévoilé une nouvelle plateforme de sécurité qui permettrait d'empêcher les agents d'intelligence artificielle de se rebeller. L'entreprise américaine a précisé que sa plateforme comprend un logiciel qui fixe des limites aux agents. Cette initiative fait suite à une série de révélations de la part des grandes entreprises du secteur de l'IA concernant leurs modèles qui échappaient à leur contrôle. Le logiciel de NVIDIA, baptisé OpenShell, permet aux développeurs de vérifier formellement qu'un agent dispose d'une autorité suffisante pour accomplir sa tâche, mais sans plus. C'était les informations de la presse canadienne.
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1: On reçoit aujourd'hui des gens très motivés, brillants, innovateurs. Magali Pouliot, elle est du centre de tri BDC. Bonjour Magali.
2: Bonjour.
1: Et on reçoit aussi Gabriel Ross-Saint-Laurent, je me trompe pas Gabriel?
3: C'est exactement ça.
1: De chez AD Solutions.
3: Oui.
1: OK. Mais on te connaît aussi, Gabriel, de chez Gap Découvre, une chaîne qui permet de découvrir un peu des entreprises de la région, c'est ça?
3: Exactement. Le Gap Découvre, c'est un nouveau projet de AD Solutions, mon entreprise de production vidéo, mm-hmm. où on va à la rencontre d'entreprises, d'organismes de la région pour aller vivre concrètement ce qui se passe dans ces entreprises-là, ces organismes-là. Donc, je vais aller vivre le métier, je vais aller découvrir des produits, vraiment de façon comme si j'y travaillais pour la première fois de ma vie. Puis c'est exactement ce que j'ai vécu avec le centre de tri de la Baie des Chaleurs avec Magali.
1: Belle expérience parce qu'on a parlé avant, quand le micro était fermé, puis vraiment t'as découvert quelque chose, c'est le cas de le dire.
3: Vraiment, très oui. Belle expérience. On entend parler, on passe en avant, on sait pas exactement tout ce qui se passe. Fait que j'ai été très heureux de découvrir les innovations puis des choses. Magali disait tantôt que vous êtes les seuls au monde à faire, ce qui est quand même assez impressionnant. Je savais même pas ça encore ce matin. Donc, de pouvoir le vivre, de voir qu'est-ce qui est ramassé, récupéré pour finalement être retransformé, revalorisé, c'est très, très, très intéressant à voir.
1: Et justement, y arrive Magali, le centre de tri BDC, c'est à Saint-Alphonse?
2: C'est à Saint-Alphonse.
1: Ouais, c'est vrai qu'on passe devant puis on se demande qu'est-ce qui se passe là, Magali?
2: Oui, ben en fait, quand ça fait partie de ton ADN ou ton industrie, t'as l'impression que tout le monde connaît, dans le fond, c'est quoi un centre de tri, qu'on est capable de trier des débris de construction. Tu vois, la visite de Gabriel, on s'est rendu compte que finalement, on avait tout intérêt à faire connaître cette industrie-là, à la faire découvrir, puis montrer les particularités de ce secteur d'activité-là.
1: Est-ce que c'est une nouveauté, Magali, le centre de tri des débris de construction?
2: Pour la Gaspésie, dans le fond, la ligne de tri qui est automatisée, ça, c'est une nouveauté de cette année. Le démarrage de la valorisation des débris de construction, c'est de l'idée jusqu'à la création. On part des années 2009, parti de l'idée. Mais c'est ça. Fait que depuis 2020, dans le fond, qu'on recevait les débris de construction, on faisait qu'un tri sommaire avec un équipement, une pile, mais ça nous permettait pas d'arriver à la qualité de tri qu'on arrive présentement avec la ligne de tri.
1: Excellent. On va y revenir, Magali, parce que je veux parler avec Gabriel de l'épisode qu'il a produit sur Gap Déco. 23 000 vues, tu me disais, sur YouTube, Gabriel?
3: Exactement. Sur YouTube et Facebook.
1: Okay.
3: Puis en deux semaines, quand même, on peut... je crois qu'on a fait un bon travail à ce niveau-là, mais c'était très intéressant de le découvrir, de voir la technologie qu'il y a derrière ça, de voir les machines, de voir les travailleurs, la ligne de tri. Le but, comme je disais tantôt, c'est vraiment de montrer ça de façon authentique. Je veux que ce soit vrai, je veux aller à la rencontre, jaser. On a une belle partie d'entrevue dans l'épisode aussi, puis ensuite de le faire concrètement. Donc oui, ça a généré beaucoup de commentaires, beaucoup de questionnements.
1: Beaucoup de questions, ben oui c'est ça, exactement. Mm-hmm. Et Magali, peut-être expliquer, là on veut pas dévoiler tous les punchs du vidéo de Gabriel, mais comment ça marche concrètement, que c'est un camion qui arrive puis qui déverse, puis vous faites le tri là-dedans, comment ça marche?
2: Oui, en fait on reçoit les camions, soit d'entrepreneurs généraux, ceux qui font aussi le transport de débris de construction, mm-hmm. par les gros conteneurs qu'on voit sur les chantiers de construction. Quelques clients qui utilisent aussi là des camions à gravel, là, des camions 10 roues ou des trailers là pour nous acheminer dans le fond les débris de construction. Après ça, les matières sont pesées sur le site. Ensuite, ben c'est ça, ça monte dans la ligne de tri. Il y a des trieurs qui trient les débris de construction selon les catégories que nous on vise, puis dans le but de la valorisation qu'on veut en faire. Je pense que ce qui surprend beaucoup les gens, même à l'arrivée de Gabriel, hein, c'est que quand tu vois dans le fond les conteneurs de débris de construction qui sont vidés, ben pour tout le monde, ce qu'ils voient, c'est des déchets. Mmh. Quand tu vois que ça passe sur toute la ligne de tri, qu'on est capable de séparer la matière, que ça soit le bois, le gypse, les métaux, le bardeau d'asphalte, mmh, etc. Fait que dans les grandes catégories, là, on se rend compte que finalement, il y a peu de déchets dans le fond de matière résiduelle qui est dans nos gisements de conteneurs de débris de construction.
1: Vous avez écouté la première partie de cette entrevue. Ne manquez pas la deuxième partie qui sera diffusée demain à 12h15.
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2: Le comité des résidents du CHSLD de Maria vous invite à une journée inspirante le mercredi 30 septembre au CHSLD, au programme kiosque, atelier et conférence de M. Jean-Marie Lapointe sous le thème « Le bonheur de bénévoler ». Veuillez noter qu'il est possible d'assister uniquement à la conférence. Soyez des nôtres pour renseignements ou inscriptions. Diane Bugeaud au 581-886-0952. Le Club des 50 ans et plus de Pointe-à-la-Croix vous invite à une soirée dansante le 10 octobre à 19h30 avec Paul Landry. Un service de cantine vous sera offert. Apportez vos consommations. Le Cercle des fermières de Maria vous invite à sa réunion mensuelle le mardi 6 octobre à 19h au local habituel sur la rue des Voltigeurs. Joignez-vous à notre équipe. Pour information, 418-392-9881. Ciné Bobine présente le film Kairos le mercredi 30 septembre à 19h30 à la salle de spectacle régionale Desjardins. C'est une comédie dramatique de Jennifer Allen avec Emmanuel Schwartz, Olivia Palachi et Philippe-Audrey Larue-Saint-Jacques. Après un an de tournage à l'étranger, Manu, un comédien auparavant très en vue, revient dans sa ville natale et souhaite reprendre son activité professionnelle, mais la réintégration du milieu n'est pas aussi facile qu'il pensait. Contre toute attente, il décroche un poste d'animateur de ligne ouverte dans une radio communautaire.
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1: Salut tout le monde, bon lundi, bienvenue dans la dernière période jusqu'à 17h dans vos oreilles avec de l'information, du sport, de la météo. Je m'appelle Louis-Philippe Morin et à venir au cours de cette première heure, il sera question entre autres de Héloïse, Jean-Marc Couture, Tucker Wetmore qui une blonde pas pire ces jours-ci, je vous dirais, Rory, il sera question aussi de Taylor Swift, bref, plein de choses à venir. Début de la deuxième heure, Pénélope Garon viendra faire son tour et d'ailleurs parlant de la deuxième heure, autour de 15h15, il y aura les sondages qui ne veulent rien dire. Si jamais ça vous intéresse d'aller sur notre page Facebook et de répondre à la question, vous pourrez comparer votre résultat à celui de Pénélope autour de 15h15. Côté météo, c'est plutôt nuageux et c'est ce qui nous est réservé au cours des prochains jours. Vous aurez tous les détails de la météo, oui, un petit peu plus tard. La dernière période, ça commence maintenant. C'est maintenant. Tout ça pour vous dire que je vais commencer en vous parlant d'Héloïse. C'est une chanteuse que je ne connaissais pas jusqu'à temps que je fasse des recherches sur elle. Et c'est une jeune fille quand même qui a vécu des violences intrafamiliales durant son enfance. C'est une Française du côté de Lille en France. Et dans son désir profond, finalement, de protéger les autres, de défendre les droits des femmes et de lutter contre les agressions, elle est devenue gendarme policière en France, mais elle jouait de la musique comme ça, à temps perdu et tout ça. Elle aurait aimé ça faire carrière musicale, mais bon, le métier de policier, c'est assez prenant. Elle s'est tout de même présentée aux auditions de La Voix, ou The Voice, comme on dit en France, parce qu'on y parle bien anglais. Elle s'inscrit donc quelques fois, mais n'est jamais prise. Finalement, elle envoie son inscription à la France a un incroyable talent en 2020. Et là, ça clique. On la rappelle. On lui demande de venir chanter. Et là, c'est l'amour du public, l'amour des juges. Elle choisit le titre Figure de Jessy Reyes qui traite de violence conjugale. Elle a vécu ça. Elle sait c'est quoi. Elle le vit dans sa chanson. Et elle se rend jusqu'en demi-finale. Et là, il y a plein de gens qui l'approchent pour un contrat et tout ça. Et face au succès immédiat et à la signature, évidemment, d'un contrat de disque maison, elle fait le choix difficile, mais quand même assumé, de quitter définitivement ses fonctions de gendarme en 2023 pour se consacrer pleinement à sa carrière musicale. Et on va aller écouter justement Cowgirl Moderne, qui est tiré de son dernier album. Voici Héloïse.

Des nouvelles de Jean-Marc Couture, le chanteur originaire de Val-d'Amour, tout juste l'autre côté ici, du côté de Campbell, pas loin de Campbellton en tout cas. Jean-Marc Couture, donc grand gagnant de Star Academy en 2012, il me semble que ça fait une éternité, toujours aussi actif. Il est membre, je savais pas, depuis 3 ans du groupe La Chicane, où il évolue comme guitariste au sein de la formation culte. D'ailleurs, le groupe poursuit une tournée entourant l'album Comme le printemps puis l'automne, qui est sorti en 2024. Et Jean-Marc Couture en profite aussi entre les spectacles pour travailler sur ses chansons originales, parce qu'en parallèle, il veut créer son propre matériel et s'affaire à la composition et la production de nouveaux extraits. L'objectif est de sortir un disque solo à un moment donné. Et il est très attaché à sa région. Jean-Marc Couture s'implique de près comme mentor auprès de la relève artistique, entre autres pour des événements du CCNB, ici, l'autre côté du pont. Et après avoir vécu pendant plusieurs années à Montréal, ben Jean-Marc Couture a dernièrement fait le choix de revenir s'installer au Nouveau-Brunswick pour se rapprocher de sa famille et retrouver un rythme de vie plus tranquille. On devine qu'il y a moins de trafic aussi un petit peu. Côté cœur, ben il partage sa vie depuis le début de l'année 2024 avec sa nouvelle conjointe qui s'appelle Atina Hudon. Faute de l'avoir avec nous, ben on va aller l'écouter en musique ici sur les ondes de Cieux, mais tout de suite, voici Sarah Dufour.

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3: À vendre, roulotte 2023 East to West Altat 2600 KRB en très bonne condition, très moderne avec panneaux solaires, presque pas utilisés. Demande 37 000 $. Si intéressé, veuillez appeler au 506-395-6225 ou 506-395-8086.
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1978 avec Genesis, Follow You, Follow Me. Je pense à Simon Mercier toutes les fois que j'entends du Genesis, notre chroniqueur musique qui revient de temps en temps pour nous parler, oui, parlons de rock progressif, surtout des années 70. Tucker Wetmore, maintenant, connaît une ascension fulgurante et se retrouve au cœur de l'actualité musicale et médiatique ces jours-ci. On a appris dernièrement que Tucker Wetmore et la chanteuse Ella Langley sont officiellement en couple. Après plus d'un an de rumeurs, leur relation a été confirmée à la suite de leur apparition très complice au Nashville Songwriter Award, alors qu'il prévoyait initialement sortir un deuxième album complet dans la foulée de son premier album qui s'appelait What Not To, qui est sorti en 2025. Tucker Wetmore a admis ne pas être dans le bon espace mental ces jours-ci pour précipiter un nouvel album studio. Il veut se donner du temps donc pour peaufiner ses chansons, et à la place, il a dévoilé cet été un projet, un mixtape, ça s'appelait Sunburn Mixtape. 6 chansons comprenant des succès radio comme Who Told You That, et une chanson qu'on va l'écouter bientôt qui s'appelle Sunburn, et parcourt ces jours-ci la route des États-Unis avec son tour qui s'appelle The Brunette World Tour. Couronné nouvel artiste masculin de l'année aux American Country Music Awards, sa popularité ne faiblit pas et cumule désormais plus d'un milliard d'écoutes mondiales. Ben, ça fera 1,1 milliard avec Sunburn.

Qu'est-ce qui se passe au Panama? Il y a occupation double. Il y a des individus armés qui se sont introduits dans l'une des maisons des participants de la télé-réalité. Malgré les mesures de sécurité en place, une intrusion armée est survenue dans l'une des maisons d'occupation double, a indiqué Marie-Ève Dutrisac. Elle est directrice aux communications pour les productions J. Pour le moment, la date et l'heure de l'incident n'ont pas encore été divulguées. Alors, dans un message qui est envoyé par courriel aux journalistes, Madame Dutrisac a toutefois assuré que tous les candidats et les membres de l'équipe de la production vont bien. À la suite de l'incident, des mesures de sécurité supplémentaires ont été déployées en collaboration avec la Police nationale du Panama pour renforcer la protection du site, a-t-on affirmé. Les candidats continuent également de bénéficier de l'accompagnement soutenu de la production et de la psychologue qui est attitrée sur place. Je vous rappelle que Occupation double réunit quelques célibataires dans leur quête amoureuse. 20e saison de cette télé-réalité. Rappelons aussi que les épisodes sont filmés un peu d'avance, donc s'il y a eu un événement, ça doit être peut-être en fin de saison, parce que les épisodes qu'on voit présentement ont été tournés il y a quelques semaines. La nouvelle saison d'Occupation double est animée par Alicia Moffett et par Frédéric Robichaud. Est-ce que ça deviendra Occupation plusieurs? C'est ce qu'on se demande, triple ou quadruple, enfin, allez savoir. Voici Maëva.

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6: 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Jusqu'à 17h, vous écoutez Louis-Philippe Morin.
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10: C'est la 36e saison des Simpsons qui s'amorce tout bientôt et la version québécoise est pleine de surprises. D'ailleurs, il y a un premier gag qui est fait sur Angine de poitrine. Ah oui, le groupe un peu extraterrestre. Alors, dans le premier épisode de la 36e saison des Simpsons, ça s'appelle Bart's Birthday ou l'anniversaire de Bart, il y a une référence qui est faite à un groupe québécois qui est composé évidemment des deux extraterrestres qui aiment les hot dogs. Extrait qui se passe dans un univers parallèle. Les parents de Milhouse, qui est le meilleur ami de Bart, annoncent qu'ils vont déménager au Saguenay parce qu'une maison de disques a trouvé un vieux démo de Kirk, le père de Milhouse, qui a déjà fait de la musique là, dans une carrière antérieure. Il montre la cassette et disant « On va déménager au Saguenay parce que il y a une maison de disques qui m'a repéré. » Et il dit Milhouse à ce moment-là « Je vais avoir autant de succès quand j'ai une poitrine. » Alors, ça fait rêver de savoir qu'un groupe québécois influence désormais tout ce qui se passe sur la scène mondiale, y compris les bonhommes ou les dessins animés comme les Simpsons. Voici le Gaspésien Éric Dion.

Taylor Swift qui doit avoir une super bonne recette de sucre à la crème parce que tout ce qu'elle touche devient de l'or ou presque. Elle est devenue dimanche l'artiste la plus récompensée aux MTV Video Music Awards lors d'une cérémonie qui s'est tenue donc en fin de semaine, dimanche. Âgée de 36 ans, la chanteuse était à égalité avec Beyoncé avec 30 statuettes, mais l'interprète de Fate of Ophelia en a rapporté 3 de dimanche, donc elle dépasse Beyoncé désormais, dont les tout premiers Artist Director Honors pour son travail de réalisation et de narration visuelle. Vous savez qu'en plus de jouer dans ses vidéoclips, c'est elle qui les réalise. Elle a vraiment tous les talents. Taylor Swift a également remporté le prix de vidéo de l'année qu'elle a dédié à la légende de la musique country Dolly Parton, récemment décédée. La star a aussi profité de ce moment pour dévoiler le clip de son nouveau simple qui s'appelle Patient Zero, qu'on peut entendre ici sur les ondes de Cieux, dans lequel apparaissent les acteurs Colin Farrell et Dakota Johnson. Quand on s'acoquine avec des stars, il y a des stars qui nous suivent. Taylor Swift, qui connaît une année faste marquée par son mariage avec Travis Kelce, s'est toutefois inclinée dans plusieurs catégories reines, notamment celle d'artiste de l'année qui a été décrochée par Madonna. Nirvana a aussi reçu, dans cette même cérémonie-là, le prix honorifique Video Vanguard Award pour l'ensemble de son œuvre, devenant le premier groupe à décrocher cette distinction depuis plus de 20 ans. Vous savez que le groupe a disparu en 94 avec le décès de Kurt Cobain. Voici Evergreen avec Easy.

On se prépare à l'écouter Rory, qui est une autrice, compositrice, interprète belge qui est née en 1996 à Anhut. Son vrai nom, c'est Camille Guémoëtz. C'est une figure montante de la scène européenne pop-rock contemporain. Elle a choisi le pseudonyme Rory en référence au personnage Rory Gilmore dans la série Gilmore Girls et lance sa carrière solo en 2020. Auparavant, elle chantait en anglais, mais s'est tournée vers le français et c'est là qu'elle s'est distinguée par des textes bruts, intimes et sans filtre qui abordent, entre autres, la santé mentale, les doutes et les blessures d'enfance. Son dernier disque, qui est sorti en 2025, explore l'impact des réseaux sociaux et des contradictions de notre époque. Le projet a d'ailleurs fortement été salué par les médias et les critiques, notamment lors de son passage remarqué à l'émission de Nagui Taratata, qui joue sur TV5. Donc, on va l'écouter Vérité, morceau phare, finalement, de son album sorti en 2025. Voici Rory.

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2: Oui, je vous ai parlé de Rory qui avait changé de nom pour que ce soit moins compliqué, j'imagine, quand on parle d'elle à la radio. Ben, une autre qui a changé de nom, c'est Margot Robbie. En fait, elle a pas tout à fait changé de nom, elle a adapté son nom. Après 10 ans de mariage avec Tom Ackerley, l'actrice de Barbie a effectué un changement dans sa vie. Alors, selon les documents officiels déposés au Royaume-Uni pour la société de production Lucky Chap Entertainment, l'actrice est désormais identifiée comme Margot Elise Ackerley plutôt que Margot Elise Robbie. Mariée depuis 2016, Margot Robbie et Tom Ackerley se sont rencontrés en 2013 sur le plateau de Suite française avant de fonder leur maison de production ensemble en 2014. Un couple qui dure depuis très longtemps parce que quand même dans le monde du cinéma comme ça, souvent les couples se défont. Alors plus de 10 ans ensemble, bravo. Le couple a ensuite produit plusieurs succès cinématographiques dont I, Tonya, Birds of Prey, Barbie et Saltburn. Même si son nom légal semble avoir changé, la vedette devrait continuer d'utiliser Margot Robbie pour sa carrière à Hollywood. Ils sont très discrets d'ailleurs, ils ont accueilli leur premier enfant en 2024 et ça a pris beaucoup de temps avant qu'on sache que Margot Robbie et M. Ackerley avaient un enfant. Voici Alan Bay avec Pour la vie.

Merci beaucoup, Alan B. C'est Miro et Magie de Jordan qui vont terminer musicalement cette première heure de la dernière période. Soyez là dans quelques instants. Pénélope Garon va venir faire son tour. Et parlant de Pénélope, vous savez qu'autour de 15h15, il y a des quiz, des sondages, un paquet de trucs comme ça. Allez sur notre page Facebook, Fan de Cieux, répondre à la question sondage qui ne veut rien dire du jour. Ça concerne des biscuits Oreo. Donc, en allant répondre, vous pourrez comparer vos réponses avec celles de Pénélope autour de 15h15. Miro, tel que promis, et Magie de Jordan.

0: début de la deuxième heure de la dernière période en route pour 17h. Vous serez renseignés météo, sport, information. Pénélope Garon va venir faire son tour pour nous parler d'actualité. Peut-être un dernier tour de piste pour les élections, Pénélope?
1: Oui.
0: Oui, c'est ça. Hein? Ouais, sans en rajouter davantage. De

0: L'excellente musique à venir, les sondages qui ne veulent rien dire autour de 15h15, allez répondre sur notre page Facebook Fan de Cieux. La question concerne aujourd'hui les biscuits Oreo. Donc, oui, Monsieur Adam, allez répondre et comparer vos réponses avec celles de Pénélope. 15h45, je devais avoir Sylvain Roy qui devait être avec moi, mais Sylvain est à la chasse.
1: Ah, m'a appelé pour me dire,
0: oui, c'est ça, il devait être là.
1: Puis
0: là, je l'ai remplacé par moi. Ça va être extraordinaire. Alors, c'est ça. Bienvenue tout le monde dans la dernière période. Alors, on commence ça, Pénélope, si tu veux bien. Par quoi tu veux commencer ça?
1: Sondage.
0: Bon.
1: Trois
0: sondages, je pensais que j'en ai vu deux, mais le troisième...
1: Sondage Palace, Synopsis, La Presse et le sondage Léger.
0: Est-ce qu'ils donnent tous une claque à la CAQ?
1: Oui, okay, bon. La CAQ en déroute. Je vais vous parler du sondage Léger. Ça se ressemble un peu plus... ils se ressemblent tous, mais pour éviter de vous noyer dans les chiffres. Selon Léger, la coalition Avenir Québec et Christine Fréchette récoltent 16 % du vote. Ils sont au quatrième rang.
0: Derrière les conservateurs?
1: Derrière les conservateurs. Et ce qui doit faire encore plus mal, c'est qu'il y a 71 % des électeurs qui disent avoir fait un choix définitif.
0: OK, donc là, c'est cristallisé, là.
1: C'est pas mal cristallisé, sauf les électeurs de quel parti?
0: Du Parti libéral.
1: De la CAQ.
0: De la CAQ,
1: ceux qui peuvent plus majoritairement changer encore, ce sont ceux de la CAQ. Il y a 40 % des sympathisants de la CAQ qui disent on pourrait encore changer d'idée. Ça devait être très difficile. Moi, j'ai quand même une pensée pour Mme Fréchette. Ce matin, là, lorsqu'elle est sortie de l'autobus, rencontrer des gens avec la presse parlementaire autour, les journalistes, de devoir se mettre un sourire d'en face, ça devait être quelque chose.
0: Surtout qu'il y a la déroute à l'intérieur de son parti. Là, on en parle aux nouvelles. Des choses qui ont coulé, elle n'était pas au courant.
1: Oui.
0: Puis elle doit s'excuser ou presque de ça.
1: Oui. Hier, elle était à Tout le monde en parle. Et je pense probablement qu'elle avait déjà des éléments du sondage en main. Donc, c'est certainement pas facile. Le Parti québécois qui se dirige de plus en plus vers un gouvernement majoritaire, 18 points d'avance chez les électeurs francophones, suivi par les conservateurs qui sont à 19%.
0: Devant les libéraux aussi.
1: Devant la CAQ aussi. 74% des gens, des répondants, veulent un changement. C'est 9 points de plus qu'à la même période la semaine dernière. Donc, c'est clair que les gens veulent un changement. Ce qui m'a étonnée dans le sondage Léger, à part le fait que 71% du vote est définitif, lorsqu'on pose la question, qui ferait, selon vous, le meilleur premier ministre, mon Paul Saint-Pierre Plamondon, qui est en tête à 26 %, il y a quand même 20 % des gens qui refusent de répondre. Donc, 26 %, c'est beaucoup dans le cadre, parce qu'il y a 5 partis, mais en soi, c'est peut-être pas beaucoup. Mais le deuxième, c'est Charles Milliard.
0: Ah oui, c'est même plus Mme Fréchette.
1: Charles Milliard, un deuxième qui a pris 5 points depuis une semaine. Ah, donc, ouais. Vraiment, ça veut dire que lui, là, les débats, les gens l'ont découvert.
0: Je trouve qu'il n'était pas si pire que ça. La presse a eu tendance à rentrer dedans un petit peu, mais moi, je trouve qu'il s'était pas pire bien débrouillé.
1: Oui, oui, quand même.
0: Il avait un ton égal, pas trop enflammé non plus. Monsieur libéral aussi,
1: oui.
0: Là, tu me diras.
1: Et le troisième meilleur premier ministre ex aequo avec Christine Fréchette, c'est quand même Éric Duhaime. Donc, on voit que pour la CAQ, là, ça va pas du tout. Les gens se sont tannés. Je pense qu'il y a eu Christine Fréchette... au débat, sa performance, mais aussi le fait qu'elle ne veuille pas vraiment dire être pour ou contre la souveraineté. Là, à un moment donné, là,
0: c'est le fait qu'elle voulait cacher aussi que c'était la CAQ. Les gens lui en ont voulu de ça, de pas se présenter comme une caquiste, de se présenter comme l'équipe Fréchette. Enfin, bref.
1: Oui, il y a plein d'éléments qui ne vont pas bien dans une campagne, c'est sûr. Et là, je lisais la presse ce matin et je suis tombée sur la chronique de Régis Labeaume. Et j'ai été surprise, et ça nous fait souvent ça, et c'est ça qui démontre à quel point les chroniqueurs peuvent être bons, ou à quel point ils sont connectés sur la population ou l'esprit ambiant. Parce que quand on lit une chronique, on se dit, ben c'est exactement la conversation qu'on avait hier. Le titre de sa chronique, c'est « Faire des coupes n'est pas un projet de société ». Combien de fois, depuis le début de la campagne, est-ce que je t'ai dit ça, Louis-Philippe, mais il est où le projet de société? Et est-ce que c'est pas la raison pour laquelle on s'ennuie dans cette campagne-là? On n'est pas emballé, il n'y a pas personne qui nous fait rêver
0: ben
1: en
0: non,
1: soi.
0: Comme je te disais aussi, Pénélope, tu sais, il y a eu tellement de promesses de coupures que si tu me demandais qui a promis 20 millions de coupures,
1: oui.
0: Je ne sais même pas qui
1: non,
0: a promis.
1: Non, c'est ça. On sait qu'ils veulent couper.
0: Exact.
1: Ils veulent tous couper, mais, ouais. Tu sais, mais encore. Puis c'est un peu ça. J'étais à l'épicerie où on refait régulièrement le monde.
0: Dans l'allée 5.
1: Puis je rencontre une connaissance à moi, puis moi, je m'amuse à poser la question, puis la campagne.
0: Oui.
1: Et la première réaction, le faciès, c'est souvent...
0: Ah ouais.
1: Ah ouais, ouais. Puis là, elle fait ça, puis là, on se met à en parler, puis elle me dit exactement ça. Elle dit des coupures. En quoi c'est un projet de société? Puis ce qu'on se dit, c'est comme si... Et le Régis Labeaume me l'a dit encore mieux que moi, là, dans sa chronique. Il dit, depuis quand est-ce que... Bien gérer l'État, c'est aller à gros coups de hachoir dans la fonction publique. T'sais, c'est qui que tu vas couper?
0: Ouais.
1: Puis tu commences où? Dans quel ministère? Y a-tu quelqu'un qui nous a répondu à cette question-là?
0: Aucun.
1: Zéro. Ouais. C'est quoi les deux plus gros ministères, les gros postes budgétaires, si tu veux sabrer
0: santé,
1: dedans?
0: Santé, éducation.
1: Santé, éducation. C'est quoi votre vision de l'éducation? À part nous dire des états généraux. Moi, je veux bien des états généraux. Il revient là-dessus. On veut bien que ça soit, tu sais, une réflexion. Mais normalement, lorsque tu es un parti qui veut se présenter au pouvoir, on s'attend à ce que tu en aies déjà une vision. J'en veux bien de consulter. Mais il faut d'abord savoir où est-ce que vous en allez. C'est un peu ça le problème de cette élection-là. Quand on parle de couper dans la bureaucratie, ben couper dans la bureaucratie, ça veut dire couper dans ceux qui font tourner l'État, ça veut dire couper dans nos services publics.
0: Ouais.
1: Alors, quel service public voulez-vous garder? Est-ce que vous le savez? Est-ce que vous avez constaté des choses? Personne nous a dit et décrit des plans précis pour la suite des choses. Ceci étant dit, on s'entend qu'il faut saluer le courage de tous ceux qui se lancent en politique, tous ceux qui ont mis leur visage sur des pancartes. Mais Régis Labeaume l'a dit, et ça, c'est peut-être la phrase dans sa chronique qui fait le plus mal, on a l'impression qu'on est avec l'équipe B de l'histoire politique.
0: Le club de l'Américaine.
1: L'équipe
0: ouais, ouais,
1: B.
0: Ouais, ouais.
1: Mais c'est un peu ça aussi que je me disais à ma connaissance, ma rencontre. On se disait, hey, on a déjà été plus inspirés que ça. Puis là, on s'est dit, c'est nous autres le problème. C'est parce qu'on est rendu trop vieille, qu'on a on a un bagage.
0: Ouais.
1: On a vu d'autres discours, toute allégeance confondue aussi, mais des hommes et des femmes politiques qui parlaient avec une envergure qui c'était pas les petits détails, mais qui avait du moins des grandes lignes, qui avait un message porteur et qu'on avait le goût de suivre.
0: Et je trouve que ça augmente le cynisme envers les politiciens, puis on dirait que les politiciens tombent dans ce cynisme-là. Puis ils font pas grand chose pour faire bouger les choses. Ils se disent, ben de toute façon, le monde n'a pas de l'air à y croire. À quoi ça nous sert de? Fait qu'on va promettre des choses que les gens aiment bien, puis qu'ils comprennent bien, des coupures, puis on vous aurez pas de taxes à payer.
1: Exactement. Exactement. Régis Labeaume, en terminant avec sa chronique à lui, dit qu'il a plus l'impression que les gens que les chefs de parti ont tablé sur notre humeur et ont tablé sur ce qui choque les gens. Les gens l'ont vu avec 8 ans à la CAQ, les dépenses inutiles, l'investissement dans des projets qui ont tombé à l'eau, les fiascos, ça clique notamment.
0: Ben oui.
1: Et là, il se dit, ah, ils sont choqués, c'est quoi l'inverse de ça? C'est dire, nous, on va couper. Mais c'est comme si, de dire, on va couper. Non, on va rétablir les choses. Ah oui, dans une élection, là, toi, tu sais qu'en coupant, tu vas régler la question. Puis je me suis amusée à regarder les grands titres de la presse juste avant de t'en venir. Puis, ça me fait capoter. Des fois, je me dis, mais coudonc, ils nous prennent-tu pour une gang d'épées? Charles Milliard a trouvé la solution à la crise du logement. Il a trouvé ça, lui, aujourd'hui. Tu sais, je veux dire, y a-tu vraiment quelqu'un qui croit ça, que là, vous vous êtes levé, là, puis là, vous l'avez la solution? Comme on dit, si ça existait, on l'aurait.
0: Ben oui.
1: Et je veux terminer avec, après la chronique de Régis Labeaume, il met un encadré où il rappelle qu'à la mi-septembre, parce que le discours sur l'immigration du chef du Parti québécois, ça agace.
0: Oui.
1: Il y a Christian Vanasse, l'ancien des apartistes, qui a écrit un long message Facebook là-dessus, qui a été relayé, même Le Devoir l'a repris pour faire un article là-dessus. À la mi-septembre, la Fédération des municipalités du Québec, qui représente les municipalités au Québec de 100 000 habitants et moins, dévoilait un sondage qu'ils ont fait faire par Léger. 68 % des gens de ces municipalités, donc les municipalités régionales, disaient que les travailleurs issus de l'immigration c'est nécessaire pour le soutien.
0: Oui, c'est primordial.
1: Primordial pour nos économies locales. 19 % seulement qui disaient non. Donc, on peut espérer, en étant dans une région, que le chef du Parti québécois l'a entendu, ce message-là. Il sera fort probablement le 5 octobre prochain, notre prochain premier ministre. On espère qu'à compter du 6, ces élus régionaux, les députés qui seront élus sous le Parti québécois, auront l'écoute de leur premier ministre, seront entendus par le chef du Parti québécois s'il est au pouvoir et que ça reviendra, que ça percolera. Parce que si, il faut se rappeler que l'Est du Québec, les régions du Québec ont fait en sorte que le Parti québécois aussi est demeuré vivant. Donc, en espérant qu'on sera entendu à partir du 6 octobre.
0: Espérons-le. En tout cas, il reste une semaine, Pénélope, à 7 heures-ci la semaine prochaine.
1: Oui.
0: Tu seras presque en préparation pour une émission spéciale.
1: Oui.
0: On reviendra là-dessus, là. Mais ça va. En tout cas, j'ai hâte de voir le résultat, ne serait-ce qu'ici, dans la région, puis
1: ben
0: dans
1: oui.
0: l'Est du Québec.
1: Enfin, oui, oui.
0: Voilà. On va aller en musique avec Shaina Hayes. Et on
1: revient. Je l'aime, elle.
0: Oui.
1: Ou je l'adore.
0: Avec Timid. Ça s'appelle la chanson Timid.
1: Attends, Shaina Hayes.
0: Shaina Hayes.
1: Ah oui, c'est elle qui vient d'ici.
0: Je sais pas.
1: Oui, Hope Town.
0: Ok.
1: Je pense.
0: Bon.
1: Et Chicagoak.
0: Ok.
1: Tu veux la passer ta touche?
0: C'est ça. Et oui, parce qu'on va être en retard. Les sondages qui ne veulent rien dire aussi, ça s'en vient. Restez là, vous êtes dans la dernière période.

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2: Voici l'heure des sondages qui ne veulent rien dire.
3: Les sondages qui ne veulent rien dire, une dizaine de questions que je pose à Pénélope qui répond parfois avec lenteur, mais toujours avec bonheur. Des fois, c'est long avant que tu répondes.
4: Ben oui, mais je réfléchis.
3: C'est vrai.
4: Je réfléchis.
3: Il y aura une question en toute fin, Pénélope, que j'ai posée sur la page Facebook aujourd'hui et qui concerne les biscuits Oreo.
4: Voilà. Oui.
3: J'aurais pu dire n'importe quelle sorte de biscuits, mais Oreo, je me suis dit, c'est les plus populaires, j'imagine encore. Bon, enfin.
4: Ben, je sais pas si c'est les plus populaires, mais ça frappe l'imaginaire. On a toute une expérience d'Oreo.
3: Oui?
4: Ben oui.
3: OK.
4: Puis il y a vraiment des écoles de pensée sur la façon de manger son biscuit.
3: C'est ça, exactement. Mais ça concerne aujourd'hui, comment manger son biscuit, mais je sais qu'il y a une autre façon. Enfin, on en parlera.
4: OK.
3: Et as-tu encore des disques vinyles chez toi, Pénélope?
4: Non.
3: Non, 76 % des gens sont comme toi, 24 % en ont encore. Je sais que Rock Harvey collectionne les disques vinyles.
4: Ben oui, chez mon père, il y en a encore beaucoup. Je sais que ma sœur, elle a pris quelques vinyles, parce que moi, mes parents en avaient beaucoup.
3: Oui.
4: Elle en a pris. Moi, je me suis jamais racheté de table tournante.
3: Ben, c'est
4: mais
3: mon
4: des
3: problème,
4: fois, j'aimerais ça.
3: Ben, c'est ça que je disais tantôt à Rock. J'en ai parlé ce matin, puis c'est curieux. J'en ai parlé avec Rock ce matin, puis il me disait que c'est possible de s'en procurer une.
4: Ah oui, oui, tout à fait.
3: Pas trop cher, parce que moi, je dois encore avoir une centaine de disques vinyles chez nous qui dorment et qui ne font rien.
4: Ouais, moi, j'ai des disques de Bobino Bobinette.
3: J'en ai une Minute Momoute, moi.
4: Oh!
3: Tu connais-tu Minute Momoute?
4: Non.
3: Ah, bon, c'est, tu vois, t'aimes les marionnettes? T'aimes les marionnettes?
4: J'aimerais
3: mais tu connais
4: ça.
3: Pas Minute Momoute?
4: Non.
3: Enfin, tu iras voir des vidéos.
4: OK, d'accord.
3: Tu manges ton poulet, Pénélope. Si tu manges du poulet, ton accompagnement favori pour aller avec le poulet, c'est du riz, des patates, des frites ou de la salade?
4: Salade de choux.
3: C'est 25 % des gens qui sont comme toi, des frites 24 % du riz 21 patates 21 % du riz, c'est le plus populaire, 30 % Ta dernière visite dans un musée, Pénélope, est-ce que c'est il y a moins d'un mois, il y a moins d'un an, il y a plus d'un an ou jamais?
4: Ah oui, il y a moins de deux jours.
3: Ah oui?
4: Oui.
3: C'était ici?
4: À Bataille de Restigouche.
3: Ah oui, c'est quand même. Ouais. OK, c'est bon ça. 7 % seulement, Pénélope, sont comme toi. Moins d'un an, 34 % plus d'un an, 37 % et jamais 22 % Allez voir un musée, je vous en prie.
4: Ben oui.
3: C'est tellement beau, c'est tellement le fun.
4: Oui, c'est pas plate.
3: Non.
4: Il y a peut-être cette image-là. Des musées que c'est long,
3: un peu
4: poussiéreux.
3: Oui,
4: mais il y a toutes sortes de musées. Si vous avez des jeunes enfants, informez-vous. Il y a des musées plus axés enfants, plus interactifs. Puis, il faut savoir qu'un musée, là, moi, je suis pas quelqu'un qui lit tout. Sur les,
3: non, c'est vrai que ça peut être. Oui, oui.
4: Vous pouvez passer 30 minutes d'un musée, puis partir, puis ça va être ça. Il y en a qui passent 6 heures. Tu sais, il n'y a pas de. C'est comme pour les Oreos. On a chacun notre école de pensée.
3: Tu vois, Pénélope, tout est dans tout. Si tu mettais un extra sur ta pizza, est-ce que ce serait des champignons, des pépéronis, du fromage, du bacon ou autre chose?
4: Fromage,
3: 30 % c'est le plus populaire, Pénélope.
4: Ah oui, mon Dieu, je suis tellement banale.
3: Non, c'est pas le plus populaire, c'est le bacon qui est le plus populaire, 34
4: % Mm-hmm.
3: Ouais. 19 % du pépéroni, 11 % des champignons et autres, des olives ou des trucs comme ça, 16 %
4: Moi, j'aime beaucoup tout ça. Quand il y a beaucoup de fromage.
3: Beaucoup de fromage. D'ailleurs, parlant de pizza, il y a un concours pizza qui s'en vient. J'aurai les détails un petit peu plus tard aujourd'hui dans l'émission. Soyez à l'écoute. Es-tu plus badminton, tennis, ping-pong ou pickleball? Tous des jeux qui se jouent avec une raquette et un balle.
4: Oui,
3: ou
4: quand même, moineau, ça, je savais ça. Ça répète une bonne question. Qu'ont en commun ces quatre jeux?
3: Le badminton, le tennis, le ping-pong et le pickleball.
4: Ben, le sport que j'ai le plus joué dans ma vie, c'est le tennis. Fait que je veux dire le tennis.
3: 41 % c'est le plus populaire. 24 % le badminton. 26 % le pickleball, c'est très populaire, Pénélope.
4: As-tu joué pour
3: j'ai pas joué au Pénélope, au pickleball, Pénélope. J'ai pas joué au Pénélope, pickleball.
4: Moi, pickleball.
3: Mais j'ai des anciens collègues à CHAU qui jouaient au pickleball. Puis j'ai voulu y aller quelques fois, mais les terrains étaient pleins.
4: Alors, je pense comme un tennis, mais un peu plus facile, ça se peut-tu?
3: Ouais, du ping-pong, ça a l'air. Ça ressemble plus au ping-pong tennis. Mélange de ping-pong tennis. Okay. Et le ping-pong, 9% seulement.
4: Voilà.
3: Ouais. Et as-tu un gaucher dans ta famille proche, Pénélope?
4: Oui.
3: Ah oui?
4: Oui.
3: OK. 58% des gens disent que oui, 42% des gens disent que non. Qui est gaucher chez toi?
4: Mon chum est gaucher.
3: C'est vrai?
4: Oui.
3: OK. Je savais pas.
4: Oui.
3: OK. Dans tout? Le hockey?
4: Oui. Okay. Ben, je sais pas.
3: OK. Bon.
4: En tout cas, il écrit et puis il mange avec la main gauche.
3: Est-ce que tes enfants sont gauchers?
4: Ben, non. Mon chum a toujours cru que c'était des gauchers qui s'ignoraient, mais non.
3: Aïe, aïe, aïe, aïe. Et chez toi, non? Ton père, ta mère sont pas gauchers? Non plus. Hein?
4: Non.
3: C'est ça. Moi, chez nous, tout le monde est droitier, mais ma blonde est gauchère, tu vois.
4: Ah, tu vois?
3: Oui. Ça je sais c'est quoi. Je sais comment ils pensent, ce monde-là.
4: C'est ça. Ouais, mais c'est ça, quand vous voulez dire des gauchers qui s'ignorent, c'est ça.
3: Quand est-ce que tu installes tes décorations d'Halloween, Pénélope? À la mi-septembre, début octobre, quelques jours avant l'Halloween ou pas de décorations d'Halloween?
4: Peu de temps avant. C'est pas quelque chose que
3: quelques
4: je fais
3: jours avant Halloween. Oui, 15%. Il y a des gens qui sont plus motivés que toi. Début octobre.
4: Il y en a déjà, ici
3: qu'on s'en vient. Oui. Début octobre, 42%. Mi-septembre, c'est de bonheur un petit peu. 20%. Et pas de décoration du tout. Ça, c'est plutôt triste. 23%.
4: Mm-hmm.
3: Mais il y a des gens qui aiment pas l'Halloween.
4: Oui,
3: tout simplement.
4: C'est ça. Oui. Exact.
3: Ton meilleur film de Tom Hanks, Pénélope, Seul au monde, Forrest Gump, La ligne verte, Il faut sauver le soldat Ryan ou un autre?
4: C'est lui qui faisait Philadelphie, hein?
3: Oui, c'est
4: sur
3: lui
4: le
3: qui
4: sida, là. J'ai vraiment
3: 10%.
4: Aimé.
3: Tu vois, j'y pensais pas, mais tu me le fais penser, puis c'est un très, très beau film.
4: Oui.
3: 10% sont comme toi. Il faut sauver le soldat Ryan, 19%. La ligne verte, 12%. Forrest Gump, 40%. Je t'ai déjà raconté que moi, ce film-là, je n'avais pas trouvé ça extraordinaire.
4: Oui.
3: Parce que tout le monde me disait comment c'était tellement bon qu'il fallait que je voie ça. Puis quand je l'ai vu, je fais comme, c'est un bon film, mais c'est pas extraordinaire. Mais enfin, 19% Seul au monde.
4: Mais le Private Ryan, là, ça aussi,
3: c'est un très bon film.
4: Il est bon. Il est très bon. Moi, j'aime généralement ses films.
3: Tom Hanks?
4: Oui.
3: Puis il y en a un gars gentil aussi. Ça se peut-tu?
4: Ça, je sais pas, là, mais...
3: Probablement qu'il est bien fin dans sa vie. J'avais vu un film aussi où il joue avec Julia Roberts, puis il fait un homme qui vient de se divorcer ou de se séparer, où il a perdu sa femme, où il a perdu sa job, puis il se met à l'étudier. Non, mais il se met...
4: Il a perdu sa femme ou sa job?
3: Il a plus
4: à peu
3: de femme.
4: Près la même affaire.
3: Il a plus de femme, mais évidemment, il y a Julia Roberts qui est dans le portrait.
4: Oui.
3: Mais il se met à aller à l'université en scooter, puis il devient comme un peu la mascotte de son cours, parce que lui, il aime ça, ce cours-là. C'est un cours de littérature, puis tout ça.
4: T'as jamais vu ça? Non.
3: Très bon, enfin.
4: Ouais.
3: Je t'aurai le titre un jour.
4: Okay.
3: Quel est le premier souvenir qui te vient de ta chambre d'enfance, Pénélope? Ton lit, la vue que tu avais, tes jouets ou autre chose? Premier souvenir qui te revient quand tu penses à ta chambre d'enfance?
4: La couleur.
3: La couleur?
4: Oui.
3: Ah oui, pourquoi?
4: Parce qu'elle était... J'avais
3: noir.
4: Choisi... Non. Non, elle était rose.
3: Ah oui, OK.
4: Puis, mais je suis pas... M'as-tu déjà vu un bien en rose?
3: Jamais.
4: Ben, c'est ça.
3: Okay.
4: C'est pas ma couleur, mais...
3: Est-ce que tu étais avec ta sœur puis ta sœur t'a poussé à peindre ça rose, non?
4: Non, ben c'est ça. J'ai eu plusieurs chambres, on a déménagé, plusieurs... Mais la chambre dont je me souviens, j'avais choisi la couleur et c'était rose.
3: Ah ouais.
4: Ouais.
3: Moi, tu vois, c'est mon lit qui me revient.
4: Oui,
3: j'avais un espèce de gros lit en bois. Je sais pas où ma mère avait trouvé ça. Un lit capitaine, ça existe
4: ça?
3: Ah
4: oui, avec des tiroirs sur le côté.
3: Ouais, c'est
4: oui,
3: c'est ça. Moi, je me rappelle de ça. Le lit, 43%. La vue que tu avais, 9%. Tes jouets, 32%. Autre chose, c'est ton cas, 16%. Oui. Et la question sondage sur notre page Facebook.
4: Oui.
3: En combien de bouchées, Pénélope, manges-tu un Oreo? Une bouchée, deux bouchées, trois bouchées ou pas d'Oreo du tout?
4: Bon, j'adore les Oreo. En plus, combien? J'ai-tu un choix? C'est combien?
3: Une bouchée, deux bouchées, trois bouchées. Ou pas d'Oreo du tout?
4: Ben, c'est trois. C'est certainement plus que trois.
3: Plus que trois? C'est petit, un Oreo.
4: Oui, mais ça, je le sépare.
3: Ah, OK.
4: Moi, là, je mange le crémage en premier.
3: Ça fait une bouchée.
4: Ben, pas le crémage en plusieurs bouchées. Là.
3: Ah, en plusieurs bouchées, OK.
4: Oui, j'aime ça gratter le crémage avec mes dents. Après ça, je mange des biscuits.
3: OK. Bon, ça fait plusieurs bouchées, ça.
4: Ça fait plusieurs bouchées, là.
3: Donc, au moins trois bouchées,
4: moins
3: c'est
4: trois.
3: 6% seulement de la population. Deux bouchées, 65%. Une bouchée, c'est...
4: Une bouchée.
3: 13% des gens, Pénélope.
4: Mon
3: Et
4: Dieu.
3: Pas d'Oreo du tout, 16% des gens. Ça me fascine, moi aussi. Ça veut dire qu'il y a du monde, autre que moi, qui n'aime pas le chocolat.
4: C'est vrai. Enfin, ben, je ça veut pas dire qu'il aime pas le chocolat, il aime pas l'Oreo.
3: Alors, Patricia Bégin, elle dit une bouchée trempée dans le lait, il ramollit, impossible de le manger en deux bouchées.
4: Ah, ben ça, c'est vrai, par exemple.
3: Deux bouchées trempées dans le lait deux fois. Dit Dolly Fournier. J'en mange pas, mais avant, je le mangeais en une bouchée. Ça, c'est Marc Duguay. Et ben, Blackie.
4: Pourquoi, la question, Marc, écrivez-nous donc pourquoi vous en mangez plus. Ben, vous l'avez déjà mangé.
3: Je sais pas. Peut-être qu'il est au régime. Peut-être
4: c'est pour ça que j'ai le mange. Ah, faudrait qu'il nous
3: Marc
4: dise.
3: Duguay. Ben, Marc Duguay. Marc, si jamais
4: s'il
3: vous
4: te
3: avez
4: plaît, explication requise.
3: Et Blackie Molly dit aucune de ses réponses. Je ne mange pas d'Oreo.
4: Ah, ben, voilà. C'est ça.
3: J'ai quelqu'un qui est dans mon camp, ça, Blackie Molly.
4: Ben oui, j'aime c'est bien. Ça.
3: Alors, ben voilà, c'est les sondages qui ne veulent rien dire qui se terminent. Merci beaucoup, Pénélope, d'être
4: ben,
3: passée.
4: Ben
3: et
4: oui.
3: Et puis, ben, on se dit à demain.
4: Certainement. Avec plaisir.
3: Faut que c'est ça. Je vais te laisser y aller.
4: OK.
3: OK. Voici Stats et Make-up.

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5: Bonne journée à tous et à toutes. L'opération de recherche et sauvetage de la Sûreté du Québec est terminée. Le couple qui était recherché depuis hier a été retrouvé sain et sauf aux environs de 10 heures. Cathy Vallée et Donald de Savoie n'avaient pas été revus depuis vendredi. L'opération est menée dans le secteur de l'Alverne. 3000 livres de homards ont été saisis par les agents des pêches du Golfe et des Maritimes dans une usine de transformation de poissons de la Gaspésie. L'opération effectuée lors d'une inspection le 9 septembre a mené à l'arrestation de deux personnes relativement à des infractions à la loi sur les pêches. Et Megan Périmé-Lançon annonce la venue de Paul Saint-Pierre Plamondon en Gaspésie. Ben voilà, le bulletin complet vous sera présenté à 16h30.
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L'histoire se déroule au Texas. C'est un couple qui poursuit la chaîne de restauration rapide Popeye's Louisiana Kitchen et sa maison mère Ross Restaurant Brands International pour près de 1,5 million de dollars. Pourquoi, me direz-vous? Ben, dernièrement, le couple avait été chercher du poulet chez Monsieur Popeye et était revenu à la maison. En croquant dans un morceau de poulet frit, l'homme a affirmé avoir découvert un corps étranger ressemblant, dit-il, à un préservatif incrusté directement dans la panure. Le couple a évidemment rapporté le poulet en question au restaurant et selon l'acte d'accusation, les employés de la direction ont ri d'eux et ont d'abord tenté simplement de remplacer le poulet avant de rembourser le repas après insistance. Le couple, évidemment, ne s'est pas arrêté là, a fait appel à un avocat et poursuit pour négligence et violation des lois sur la protection du consommateur, la chaîne de restaurants. Il réclame des dommages et des intérêts pour détresse émotionnelle, nausée physique, angoisse mentale et la peur d'avoir été exposé à des maladies transmises ou à des fluides corporels. Après avoir analysé les enregistrements vidéo internes du restaurant, la direction de Popeye's a déclaré qu'il s'agissait plutôt d'un gant de cuisine en caoutchouc. Ça n'enlève pas le fait que quand tu croques là-dedans, ça ne doit pas être agréable. Selon l'entreprise, le gant serait accidentellement tombé dans la pâte à frire avant la cuisson, tout en reconnaissant que la situation demeure totalement inacceptable. La chaîne a présenté ses excuses officielles et dit qu'elle va rembourser les clients. C'est déjà fait, mais enfin, 1,5 million de dollars pour manger du poulet au plastique. Moi, je suis pas sûr. Je suis un peu d'accord avec ce couple-là. Voici Savannah Jade et Marie-Mé Kiss My Glass.

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1: Ce soir, cette nuit, généralement nuageux, 60 % de probabilité d'averse, des vents légers, un minimum de 11 degrés. Demain, mardi, généralement nuageux, 30 % de possibilité d'averse le matin et tôt en après-midi, dégagement par la suite et un maximum de 18. Mercredi, alternance soleil-nuage, maximum de 19. Jeudi, finalement, du soleil et un maximum de 22. Et vendredi, à très long terme, alternance soleil-nuage, maximum de 18 degrés. 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Voici Van Tibbs et je reviens pour vous parler d'un homme qui a rapporté un livre très, très, très longtemps après l'échéance due à la bibliothèque.

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4: Un livre aurait dû être rendu il y a 132 ans, quelque part, au New Hampshire. C'est un magazine, en fait, pas un livre, qui vient donc, le livre, ou en fait la revue, vient de se retrouver une nouvelle fois dans la bibliothèque de Concord, dans le New Hampshire, après une absence pour le moins prolongée. C'est un habitant de 84 ans qui a rapporté un exemplaire daté de septembre 1894, qui aurait théoriquement dû être rendu une semaine après son emprunt. Donc, il s'est passé beaucoup de temps. C'est John Hanson qui est le propriétaire du magazine en question. Ben, il l'est plus maintenant, c'est la bibliothèque. C'est récemment présenté avec un exemplaire du Century Illustrated Monthly Magazine. Le document, dit-on, est plutôt bien conservé malgré son âge et appartient bel et bien à l'établissement. Il y a une espèce de tampon qui montre que ça appartient vraiment à la bibliothèque de Concord ou Concorde. Le magazine a été rendu avec un retard de 48 220 jours, et si les pénalités avaient été appliquées, M. Hanson aurait dû devoir régler une note de 12 000 $. Mais comme le hasard fait plutôt bien les choses, la bibliothèque était en suspension des amendes. Ça arrive une ou deux fois par année. On dit, on fait de la publicité autour de ça. Si vous avez un livre en retard, on vous pénalisera pas. Il a profité du fait, donc, qu'il n'y avait pas d'amende pour rapporter ça. Et il a même déclaré, avant, il a appelé, il a dit, je vais vous rapporter un livre ou une revue dont vous n'avez jamais rien vu de pareil, en tout cas. Et l'archiviste de la bibliothèque pensait que cet homme-là allait rapporter un livre, un ouvrage des années 80, 90 ou 2000. C'était pas le cas. C'est un magazine de 1894. L'homme explique qu'il a découvert le magazine en 1966. Là, encore, il aurait pu le rapporter, mais enfin, lors d'un déménagement, il ne sait toujours pas comment il s'est retrouvé ce document-là en sa possession. Il dit que ses parents n'étaient pas abonnés à la bibliothèque de Concord. Sa première épouse, aujourd'hui décédée, était en revanche une grande lectrice et fréquentait régulièrement l'établissement. Mais le monsieur estime que son épouse aurait rapporté les livres si on devait les rapporter. Il envisage plusieurs possibilités. Il dit peut-être que j'ai reçu ce magazine-là en cadeau ou je l'ai récupéré parmi des livres qui était déposé au bord de la route. Honnêtement, je ne le sais pas. Publié en 1894, le magazine rassemble différents types de contenus, notamment des poèmes, des essais et des articles d'actualité. Donc, cet homme-là s'est évité une grosse amende.

Billy Joe Armstrong et ses amis de Green Day qui étaient là avec Good Riddance. Il y a, vous savez, dernièrement, là, Donald Trump qui a fait des siennes et qui a renommé le lac Ontario en lac d'Amérique. Et là, ben, ça cause toutes sortes de tumultes, entre autres dans les classes aux États-Unis. Si la Floride a accepté de changer le nom du lac Ontario pour le lac d'Amérique dans ses livres et lors des cours, ben, ça ne se fait pas sans réticence. Il y a plusieurs professeurs, des syndicats, des enseignants qui ont exprimé leur mécontentement sur les réseaux sociaux, qualifiant la mesure de distraction politique et refusant de l'enseigner dans leur classe, alors que des géants comme Google Maps, Apple Maps ont mis à jour leur carte des États-Unis pour afficher Lake America. Il y a des applications scolaires comme MapQuest qui refusent toujours de faire le changement en attendant de savoir qu'est-ce qu'on va faire avec ça. Et contrairement à la Floride où on applique cette loi-là, en fait la loi qui a été votée par Monsieur Trump sur le changement de nom, ben l'État de New York qui borde directement le lac, refuse catégoriquement, pardon, d'adopter ce nom dans ses institutions et ses écoles. Donc, Monsieur Trump a beau faire des siennes, il y a des États qui ne répondent pas. Il y a toujours un délai de 30 jours, dit-on, pour changer les manuels scolaires et l'enseignement, mais ça n'a pas l'air à être appliqué partout, pareil aux États-Unis. Donc, si vous allez en Floride, parlez du lac d'Amérique, ils vont savoir de quoi il est question. Et si vous allez à New York, ben continuez à parler du lac Ontario, eux savent de quoi il est question. Ça devient mélangeant tout ça à la fin. On espère qu'il va arrêter de faire des siennes à un moment donné, M. Trump. Il se retrouve tout seul, tiens, comme Québec Redneck Bluegrass Project.

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0: Lundi le 28 septembre, il est 16h. Voici vos informations de la presse canadienne. Le chef conservateur Éric Duhaime se réjouit de voir son parti obtenir 18% des intentions de vote dans le sondage Léger qui a été publié aujourd'hui. Il espère maintenant que ces statistiques se reflètent dans les boîtes de scrutin lundi prochain. Éric Duhaime est en visite cet après-midi à Victoriaville alors que les conservateurs tentent de devancer le Parti québécois dans la circonscription d'Arthabaska-l'Érable.
1: Peut-être la circonscription péquiste la plus menacée au Québec à l'heure actuelle. On avait fait une très bonne performance lors de l'élection.

0: partielle l'année dernière ici. Donc, ça va être une chaude lutte. Fait que c'est sûr que commence à y avoir des circonscriptions à l'extérieur de Québec qui, pour nous, deviennent prenables. Donc, on va faire le travail qu'il faut dans ces circonscriptions-là aussi.
1: À une semaine des élections québécoises, une vague de sondages suggère une augmentation des appuis pour le Parti libéral du Québec. Deux coups de sonde publiés ce matin placent les libéraux en deuxième place à quelques points de pourcentage des péquistes qui demeurent premiers. Les appuis des caquistes se seraient effondrés. De passage à Chibougamau, ce matin, le chef libéral Charles Milliard s'est fait demander si les dés sont jetés pour la coalition Avenir Québec.
2: Aux Québécois à décider, mais je pense que clairement les gens ont compris que le véhicule de changement, il est ailleurs. Si on veut avoir du changement, on ne peut pas réélire la même équipe qui nous a menés dans la situation actuelle, c'est-à-dire la coalition Avenir Québec.
1: La co-porte-parole de Québec solidaire, Ruben Gazal, dit qu'elle reste bien concentrée sur ses objectifs malgré une nouvelle vague de sondages qui place le parti en dernière place des intentions de vote. Un sondage léger qui est publié ce matin accorde seulement 9 % des intentions de vote au parti de gauche qui se contente d'une cinquième place loin derrière la coalition Avenir Québec. En conférence de presse ce matin à Montréal, Mme Gazal a dit qu'elle maintenait le cap.
3: Les autres partis politiques présentent pendant cette campagne électorale des coupes et de l'austérité pire que dans les années de Philippe Couillard. Où est-ce que ça a fait mal? C'est pas avec ce que propose la CAQ ou le Parti québécois que les gens vont avoir accès à un psychologue, accès à une équipe accueil en santé mentale. Nous, c'est ça qu'on fait. Pourquoi? Parce que ce qu'on propose, c'est de l'investissement dans nos services publics.
1: Le sujet de l'ingérence hante toujours Christine Fréchette. La chef de la CAQ a encore dû se défendre aujourd'hui des révélations selon lesquelles son équipe a coulé des allégations d'ingérence américaine dans la campagne électorale aux médias 10 jours avant d'en avoir informé le Service canadien du renseignement de la sécurité. Lors d'un point de presse à Mont-Tremblant ce matin, Christine Fréchette a assuré qu'une telle situation ne se reproduira plus.
4: Il y a effectivement une personne qui a transmis un document qui est par ailleurs est disponible en ligne. C'est pas un document caché. En deux clics, on peut le trouver à des journalistes. Et je pense que c'était mal avisé. Considérant la nature délicate du sujet, il aurait fallu m'en parler avant de contacter des journalistes. Donc ça a été bien dit. Ça ne se reproduira plus. Ça, c'est clair.
1: Exaspérés d'être ignorés dans la présente campagne électorale, plusieurs représentants des Premières Nations se sont présentés devant l'Assemblée nationale aujourd'hui. L'objectif de leur mobilisation était de demander des comptes aux politiciens qui veulent les gouverner. Le chef Anishinaabe, Lucien Wabonik de Lac-Simon en Abitibi, n'a pas mâché ses mots pour dénoncer ce qu'il perçoit comme de l'indifférence.
5: Les Premières Nations complètement ignorées. En 2026 encore, veux pas, je vous le dis, ça ressemble un petit peu de racisme dans tout ça, là, nous ignorer comme ça encore. C'est vraiment frustrant. Moi, en tout cas, je suis fâché, moi, dans le sens que nos enjeux, nos réalités sont complètement ignorés par tous les partis.
1: Et en terminant, les sondages placent le Parti québécois en territoire majoritaire en vue des élections québécoises de lundi prochain. Les enquêtes de Léger et Synopsis accordent 30 % des intentions de vote au Parti souverainiste qui pourrait obtenir une majorité parlementaire grâce à ses appuis chez les francophones. En point de presse ce matin, le chef péquiste Paul Saint-Pierre Plamondon a affirmé qu'il travaillera d'arrache-pied pour obtenir cette majorité.
6: Oui, on vise à obtenir le plus d'appui possible parce que la différence entre une majorité et la minorité, c'est pas seulement la stabilité du gouvernement puis le fait que dans une minorité, l'élection revient plus vite qu'en 4 ans, c'est surtout la possibilité de remplir ses engagements. L'historique des gouvernements minoritaires démontre que c'est impossible de réaliser tous ses engagements parce que ça dépend des autres partis qui sont pas d'accord avec les engagements en question.
1: Voilà, ça complète vos informations de la presse canadienne.
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1: On va aller écouter King Melrose en musique avec Rendez-vous. Et justement, Rendez-vous pour parler de météo tout juste après. Je vous parlerai aussi de Lego dans quelques instants.

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1: 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Ce soir, cette nuit, généralement nuageux, 60 % de probabilité d'averse, des vents légers, minimum de 11 degrés. Demain, mardi, généralement nuageux, 30 % de probabilité d'averse le matin et tôt en après-midi, dégagement par la suite et un maximum de 18. Alternance soleil-nuage, c'est ce qu'on nous prévoit mercredi avec un maximum de 19. Du soleil jeudi avec un maximum de 22. Et si on regarde à plus long terme, vendredi, Environnement Canada nous prévoit une alternance soleil-nuage et un maximum de 18 degrés. Et comme promis, je vous parle de Lego. C'est une parution faite le 1er avril dernier qui risque de devenir réalité. Donc, le 1er avril, vous savez, c'est le poisson d'avril. Il y a un pompier de Dunkerque dans le nord de la France qui lance sur les réseaux sociaux comme ça qu'une boîte de Lego consacrée à la caserne va être mise en vente. Évidemment, l'annonce était inventée et le pompier a fait une déclaration par la suite sur les médias sociaux pour dire... Ben, c'était pas vrai, c'était juste comme un poisson d'avril. Sauf que l'idée de la plaisanterie a plu à l'Association française du Lego. Et il y a quelqu'un qui a contacté le pompier en question qui lui a dit « Écoute, moi, si ça m'intéresse, j'ai envie d'aller voir de quoi a l'air ta caserne. » Ils ont été prendre des photos, l'Association française du Lego, et ont réalisé un modèle de la caserne en 3D avec des instructions de montage. Il y a même une boîte qui a été créée et qui sera vendue à titre d'exemple, une édition limitée, 6000 briques Lego pour construire la caserne de pompiers de Dunkerque. On dit que ça mesure à peu près 74 cm de large, 68 cm de profondeur et 35 cm de haut. Et si ça connaît un succès, cette boîte de Lego-là, ben l'industrie Lego ou la compagnie Lego pourrait peut-être aller de l'avant et produire cette caserne de pompiers-là. Il faut aller voter et on doit recueillir au moins 10 000 votes pour que Lego s'intéresse au projet. Mais plus ça va et plus les gens disent que c'est possible qu'un jour, on verra donc la caserne de pompiers de Dunkerque en Lego. Et je me demande à quand l'oratoire sur le Mont-Saint-Joseph en Lego, enfin, et peut-être qu'on pourrait lancer une pétition là aussi. Simon Kearney avec Out of Luck.

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3: 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Dans le baseball majeur, il aura fallu attendre 162 matchs, en fait tous les matchs de la saison, pour connaître officiellement les 12 équipes qui vont participer aux séries. Vous savez que les Blue Jays n'y seront pas. C'est une situation qui est plutôt inusitée, dit-on, dans la Ligue américaine, entre autres. Les Astros ont dû attendre leur 162e match pour confirmer leur titre de division. Ils finissent avec une fiche de 81 victoires, 81 défaites, mais comme champion de l'Ouest, ils obtiennent seulement le troisième rang et l'avantage du terrain pendant toute la série contre les White Sox, qui, eux, ont devancé les Blue Jays. Pendant ce temps, les Yankees ont remporté 93 matchs et sont classés quatrième et devront affronter les Red Sox, qui sont cinquième. Dans la nationale, la logique est un peu plus facile à suivre. Les Braves sont champions de l'Est, ont terminé troisième parmi les champions et recevront les Phillies. Les Padres, eux, accueilleront les Cubs, qui ont terminé cinquième. Les Rays et les Guardians dans l'américaine, ainsi que les Dodgers et les Brewers dans la nationale, bénéficient d'un laissez-passer pour la première ronde. Ils attendront donc leurs adversaires en série de division. Les Tigres de Campbellton ressortent du dernier week-end d'activité de la Ligue de hockey junior des Maritimes avec une victoire et une défaite. Vendredi, les Tigres ont battu les Steamers de West Kent au centre civique de Campbellton par la marque de 5-2. Zachary Savoie, Mathieu Fournier et Logan Malalé ont tous récolté un but et une passe dans cette victoire. Mais dimanche, de passage à grand saut, les Tigres ont été renversés par les Rapides de l'endroit. Ils ont perdu 5-2. Les Tigres pourront voir leur stratégie cette semaine, puisqu'ils joueront seulement vendredi, alors que Summerside sera de passage à Campbellton et les Tigres iront jouer à Miramichi dimanche. Le Canadien amorce sa saison demain à Toronto et les dernières coupures ont eu lieu aujourd'hui. Alex Bézil, Brett Bérard, Hunter McCown, Sacha Pastujov, Samuel Poulin et le gardien Kaapo Kakkonen, ainsi que les défenseurs Ethan Sampson, Maximilian Zuber et Riley Walsh sont tous renvoyés à Laval. Ils devront passer par le ballotage et s'ils passent le ballotage, ils vont aller à Laval. Sans ça, ils iront avec l'équipe qui les a repêchés. Sachez aussi que David Rannbacker, Owen Beck et Jacob Fowler ont aussi été retournés du côté de Laval. L'état-major du tricolore semble avoir choisi de conserver dans ses rangs l'attaquant Florian Jacky et le défenseur Adam Engstrom pour commencer la saison, ainsi que le gardien Samuel Montembeau qui a été rassurant lors du camp d'entraînement. Alors voilà, ça complète les sports à Cieux FM. Et on remonte dans le temps, en 1989, avec Tears for Fears et Sowing the Seeds of Love.

Je vous parle maintenant d'un rusé fuyard. C'est un Turc, un criminel qui fuyait la justice depuis 2018. Il a finalement été arrêté dernièrement à Istanbul, condamné à la prison pour plusieurs braquages. Il est parvenu à échapper aux autorités pendant 8 ans. Grâce à un déguisement plutôt insolite, je vous raconte ça. L'homme, donc, a été condamné en 2018 et alors qu'il devait aller à la prison pour purger sa peine, il s'est sauvé. Il était introuvable durant des années. Il a finalement été arrêté il y a 2 semaines dans le cadre d'une opération menée par une unité spéciale de la police qui vise les fugitifs qui ont fui la prison. Les policiers ont remonté la piste de l'homme en surveillant étroitement sa famille et ses proches. Et là, les enquêteurs avaient remarqué que 2 jeunes femmes vivaient dans la maison de sa sœur et, fait pour le moins surprenant, elles utilisaient toutes les deux la même identité lorsqu'elles sortaient. Quand elles payaient avec leur carte de crédit, c'était le même nom pour les 2 personnes. Les agents ont donc décidé de suivre pendant un certain temps cette 2e sœur, entre guillemets, jusqu'à être absolument certain qu'il s'agissait en réalité du braqueur. Lorsque l'équipe d'intervention a finalement fait irruption dans son domicile, l'homme a encore tenté de tromper les policiers en présentant la carte d'identité de sa sœur, mais finalement les empreintes digitales ont mis un terme définitif à cette supercherie qui durait depuis des années. L'homme ira donc en prison, mais l'histoire ne dit pas s'il ira en prison pour les femmes ou les hommes.

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5: Bonne soirée à tous et à toutes. Après 4 mois d'audience publique et 13 mémoires reçues, la commission d'enquête formule plusieurs recommandations. Le BAP a rendu son rapport en lien avec le plan sur 10 ans du ministère des Transports et de la Mobilité durable pour protéger les routes contre les aléas côtiers. Le BAP dit notamment avoir constaté des lacunes en matière de communication et de divulgation des informations en lien avec la stratégie ministérielle. Il est suggéré à Transport Québec de renforcer la participation des acteurs impliqués, entre autres entre les municipalités, et de revoir son approche pour consulter la population pour chacun des projets retenus. Dans cet esprit, les commissaires enjoignent le ministère de l'Environnement, de la lutte au changement climatique, de la faune et des parcs, d'exiger du ministère des Transports la mise en place de comités de liaison dans les communautés côtières. L'opération de recherche et sauvetage de la Sûreté du Québec est terminée. Le couple qui était recherché depuis hier a été retrouvé sain et sauf aux environs de 10 heures. Cathy Vallée et Donald Savoie n'avaient pas été revus depuis vendredi. L'opération est amenée dans le secteur de l'Alverne, au nord de Pointe-à-la-Croix. 3000 livres de homards ont été saisis par les agents des pêches du Golfe et des Maritimes dans une usine de transformation de poissons de la Gaspésie. L'opération effectuée lors d'une inspection le 9 septembre a mené à l'arrestation de 2 personnes relativement à des infractions à la loi sur les pêches. Tous les homards ont été remis à l'eau vivant, selon un communiqué publié vendredi par le MPO. Le ministère ne précise pas le lieu de la saisie. Le lendemain, 10 septembre, des activités de surveillance ont mené des agents des pêches à effectuer un contrôle routier et arrêter une personne près de Lake George, non loin de Fredericton, au Nouveau-Brunswick. Les agents ont saisi la fourgonnette que conduisait cette personne avec 3186 livres de homards et 2500 homards ont été remis à l'eau vivants. Mégane Perry-Mélenchon annonce la venue de Pointe-Saint-Pierre-Plamondon en Gaspésie. Selon la candidate péquiste dans Gaspé, le chef du Parti québécois s'arrêtera dans la région mercredi. Une mêlée de presse et un rassemblement citoyen au musée de la Gaspésie auront lieu à l'occasion de son passage. Mégane Perry-Mélenchon indique que la Gaspésie est immense et que Paul Saint-Pierre-Plamondon aurait souhaité multiplier les arrêts dans chaque MRC. Avec un horaire très serré et les grandes distances à parcourir, Gaspé représente pour cette fois le point de rencontre le plus réaliste pour la visite du chef dans les circonstances de l'actuelle campagne électorale, souligne-t-elle. En terminant, on célèbre les 140 ans de la révolte des Paspébiacs au Bibi. Le site historique national de Paspébiac, le Centre culturel et la Société nationale Gaspésie-Les-Îles collaborent pour recréer la rébellion des pêcheurs de 1886. Catherine Thibault, la directrice générale du site, considère que cet événement historique où des pêcheurs ont dévalisé le magasin général pour y prendre de la farine car ils mouraient de faim après la faillite de la Banque de Jersey a marqué les familles de Passepébiac.
6: Ça a été un gros événement, personnellement, puis je pense au point de vue de ce que je ressens ici au site. C'est quelque chose qui vient chercher vraiment l'énergie des Passepébiac, des gens qui se tiennent ensemble, qui mettent leurs pieds à terre quand il y a quelque chose qui va pas, puis qu'ils font pour tout le monde autour d'eux, leur famille. C'est vraiment une belle façon de souligner, en fait, l'énergie des Passepébiac.
5: Et des guides du site ont recréé la semaine dernière, au grand plaisir de la foule présente, l'entrée en force dans le bâtiment. Historien Jean-Marie Thibault a présenté une conférence qui expose le contexte de la révolte et la façon dont les pêcheurs étaient traités.
7: Il y a toutes sortes de gens qui font toutes sortes d'histoires. Il y en a qui font de l'histoire militaire, il y en a qui font de l'histoire politique, d'histoire de curé. Et donc, moi, je fais de l'histoire sociale et économique. J'aime parler du vrai monde. C'est comme ça que je les appelle, le vrai monde. Le monde du peuple, ceux qui bougent, puis ceux dont on n'a pas beaucoup parlé dans l'histoire.
5: Et Jean-Marie Thibault insiste sur le fait qu'on oublie rapidement les faits d'armes de nos ancêtres. Il s'est donné comme mission d'en parler, de raconter la vraie histoire, de montrer comment nos semblables pouvaient réagir lorsqu'il vivait de l'injustice.
7: C'est un bel exemple de cette chose-là. Si on demande même à la majorité des Gaspésiens c'est quoi la révolte des Passepébiac en 1886, ils savent pas. Moi, c'est quelque chose que je voudrais justement souligner. C'est un exemple de ce que nos ancêtres pouvaient faire, de la façon dont ils pouvaient brasser quand ils étaient secoués à leur tour.
5: Et cette activité est le début de plusieurs autres qui seront présentées tout au long de la prochaine année pour célébrer les 150 ans de Passepébiac. Ben voilà, c'est ce qui complète. On vous souhaite à tous et à toutes de passer une très belle soirée.
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8: Merci beaucoup, Marie-Aussire. On va écouter Laurence Saint-Martin. Je reviens pour vous parler du palais de Buckingham.

On traverse l'Atlantique et on va à Londres, au palais de Buckingham, qui est en pleine rénovation ces jours-ci. En fait, depuis 2017, la résidence royale de Londres vit au rythme d'un chantier de restauration titanesque. On dit qu'il y avait beaucoup de choses à changer. Le câblage électrique, la plomberie, le chauffage du palais n'avaient pas été modernisés depuis les années 50. Et là, à force d'ouvrir des murs et tout ça, ben il y a plein de découvertes qui se font justement dans les murs et sous le plancher. Parmi ces découvertes, on compte un programme de soirée diplomatique organisé sous le règne de la reine Élisabeth II, un billet pour un tournoi de jeux de cartes ou encore des journaux vieux de plus d'un siècle. On a aussi trouvé des bottes noires sans lacets, curieux, une boîte de cartes de Noël, des carreaux décoratifs de cheminée qui datent probablement du milieu du 19e siècle ou encore un paquet de cigarettes vides de la marque Silk Cut. Je fume pas, je sais pas c'est quoi, mais enfin, ça doit valoir des sous, toutes ces choses-là, puisque ça vient du palais de Buckingham. Le plus ancien des vestiges retrouvés est très certainement une coupure du London Evening Standard qui date de 1889. On a trouvé ça dans un mur, le morceau de journal répertorié, les spectacles programmés dans les théâtres du West End londonien, comme quoi la cour se tenait bien au courant de ce qui se faisait au théâtre. Alors, bien hâte de voir de quoi ça a l'air et bien hâte de voir si on va encore découvrir des choses au palais de Buckingham. Pour l'instant, pas de squelette en tout cas.

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7: Ce soir, cette nuit, généralement nuageux, 60% de probabilité d'averse, des vents légers et un minimum de 11 degrés. Généralement nuageux, 30% de probabilité d'averse le matin et tôt en après-midi pour demain. Ça se dégage en après-midi avec un maximum de 18. Mercredi, alternance soleil-nuage, maximum de 19 degrés. Du soleil est prévu pour jeudi avec un maximum de 22. Et Environnement Canada voit à long terme une alternance soleil-nuage pour vendredi et un maximum de 18 degrés. Si vous allez à Seattle et qu'un itinérant vous dérange ou vous court après, essayez pas de répliquer. Passez votre chemin, allez plus loin. Il y a une dame qui l'a appris à ses dépens. Elle s'appelle Diana Gonzalez et elle a été attaquée par une inconnue qui lui a arraché, attention, un morceau de chair sur le front avec ses dents. Une blessure qu'elle a elle-même comparée à une morsure de zombie. Alors, c'était il y a quelques jours, une dame, Diana Gonzalez, qui marchait vers un commerce pendant sa pause de travail. Elle travaille dans un hôtel au centre-ville de Seattle. Et là, il y a une femme qui était assise sur des marches qui lui a jeté un emballage de nourriture et commencé à lui hurler des insultes à caractère racial et homophobe, la traitant notamment de race inférieure. Alors, la dame, au lieu de passer son chemin, a tourné les talons et s'est dirigé vers la dame qui lui lançait des choses et lui a demandé des explications. La suspecte lui a alors craché dessus, l'a projeté au sol et c'est à ce moment qu'elle l'a mordu au front, arrachant un morceau de peau d'environ un pouce de diamètre. La suspecte a ensuite recraché le morceau de chair de la victime directement dans les égouts de la rue avant de s'éloigner calmement vers un arrêt d'autobus. Heureusement, il y a un employé qui travaille à l'hôtel qui est intervenu pour séparer les deux femmes et qui a prodigué les premiers soins à la victime. La témoin a été prise en chasse par la police et facilement arrêtée tout près du palais de justice, tiens. Et on l'a mis en prison, évidemment. La police de Seattle a plus tard repêché, dit-on, le morceau de peau de l'égout pour les besoins de l'enquête. Je ne crois pas qu'on va recoller la peau de la dame puisque ça a trempé dans on ne sait quoi. Et La dame qui est sans-abri, qui a été arrêtée, possède de lourds antécédents de santé mentale et de toxicomanie, a été incarcérée. Elle fait face à des accusations d'agression au deuxième degré et sa caution a été fixée à 150 000 $. Pendant ce temps-là, Donald Trump dit que tout va bien aux États-Unis, que les chiffres de la pauvreté n'ont jamais été si bas, alors que quand on voit des images et quand on lit des histoires comme ça, ben, on peut en douter.

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5: On se dirige vers les informations de 17h de la presse canadienne. Le temps d'y aller avec des souhaits d'anniversaire en ce lundi 28 septembre. C'est la fête aujourd'hui de Marcel Leblanc. Elle est du Club des 50 ans et plus de Saint-Omer. Bon anniversaire. Et c'est aussi l'anniversaire d'un ex-collègue journaliste à la retraite maintenant, Radio-Canada Campbellton, Serge Bouchard. Bonne fête à toi aussi, Serge, si tu m'écoutes. Bon anniversaire si c'est votre fête. Et n'oubliez pas de nous envoyer des souhaits d'anniversaire. Ça nous fait plaisir de les lire en ondes, animation à commercial, cufm.com.

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0: Lundi le 28 septembre, il est 17h01, voici vos informations de la presse canadienne. Le chef conservateur Éric Duhaime se réjouit de voir son parti obtenir 18 % des intentions de vote dans le sondage léger qui a été publié aujourd'hui. Il espère maintenant que ces statistiques se reflètent dans les boîtes de scrutin lundi prochain. Éric Duhaime était en visite cet après-midi à Victoriaville alors que les conservateurs tentent de devancer le Parti québécois dans la circonscription Arthabaska-l'Érable.
1: Aujourd'hui, on est à Victoriaville. Là. C'est pas un hasard. Hein. C'est peut-être la circonscription péquiste la plus menacée au Québec à l'heure actuelle. On avait fait une très bonne performance lors de l'élection partielle.

0: présidentiel l'année dernière ici. Donc, ça va être une chaude lutte. Fait que c'est sûr que commence à y avoir des circonscriptions à l'extérieur de Québec qui, pour nous, deviennent prenables. Donc, on va faire le travail qu'il faut dans ces circonscriptions-là aussi.
1: À une semaine des élections québécoises, une vague de sondages suggère une augmentation des appuis pour le Parti libéral du Québec. Deux coups de sonde publiés ce matin placent les libéraux en deuxième place à quelques points de pourcentage des péquistes qui demeurent premiers. Les appuis des caquistes se seraient, quant à eux, effondrés. De passage à Chibougamau ce matin, le chef libéral Charles Milliard s'est fait demander si les dés sont jetés pour la coalition Avenir Québec.
2: Il faut Québécois décider, mais je pense que clairement les gens ont compris que le véhicule de changement, il est ailleurs. Si on veut avoir du changement, on ne peut pas réélire la même équipe qui nous a menés dans la situation actuelle, c'est-à-dire la coalition Avenir Québec.
1: La co-porte-parole de Québec solidaire, Ruben Gazal, dit qu'elle reste bien concentrée sur ses objectifs malgré une nouvelle vague de sondages qui place le parti en dernière place dans les intentions de vote. Un sondage léger qui a été publié ce matin accorde seulement 9 % des intentions de vote au parti de gauche qui se contente d'une cinquième place loin derrière la coalition Avenir Québec. En conférence de presse ce matin à Montréal, Mme Gazal a dit qu'elle maintenait le cap.
3: Les autres partis politiques présentent pendant cette campagne électorale des coupes et de l'austérité pire que dans les années de Philippe Couillard. Où est-ce que ça a fait mal? C'est pas avec ce que propose la CAQ ou le Parti québécois que les gens vont avoir accès à un psychologue, accès à une équipe accueil en santé mentale. Nous, c'est ça qu'on fait. Pourquoi? Parce que ce qu'on propose, c'est de l'investissement dans nos services publics.
1: Le sujet de l'ingérence hante toujours Christine Fréchette. La chef de la CAQ a encore dû se défendre aujourd'hui des révélations selon lesquelles son équipe a coulé des allégations d'ingérence américaine dans la campagne électorale aux médias 10 jours avant d'en informer le Service canadien du renseignement de sécurité. Lors d'un point de presse à Mont-Tremblant ce matin, Christine Fréchette a assuré qu'une telle situation ne se reproduirait plus.
4: Il y a effectivement une personne qui a transmis un document qui est par ailleurs est disponible en ligne. C'est pas un document caché. En deux clics, on peut le trouver à des journalistes. Et je pense que c'était mal avisé. Considérant la nature délicate du sujet, il aurait fallu m'en parler avant de contacter des journalistes. Donc ça a été bien dit. Ça ne se reproduira plus. Ça, c'est clair.
1: Exaspéré d'être ignoré par la présente campagne électorale, plusieurs représentants des Premières Nations se sont présentés devant l'Assemblée nationale aujourd'hui. L'objectif de leur mobilisation était de demander des comptes aux politiciens qui veulent les gouverner. Le chef Anishinaabe Lucien Wabonik de Lac-Simon en Abitibi n'a pas mâché ses mots pour dénoncer ce qu'il perçoit comme de l'indifférence.
5: Les Premières Nations complètement ignorées. En 2026 encore, veux pas, je vous le dis, ça ressemble un petit peu de racisme dans tout ça, là, nous ignorer comme ça encore. C'est vraiment frustrant. Moi, en tout cas, je suis fâché, moi, dans le sens que nos enjeux, nos réalités sont complètement ignorés par tous les partis.
1: Et en terminant, les nouveaux sondages qui placent le Parti québécois, oui, en territoire majoritaire, en vue des élections québécoises de lundi prochain, il y a des enquêtes de Léger et Synopsis qui accordent 30 % des intentions de vote au Parti souverainiste qui pourrait obtenir une majorité parlementaire grâce à ses appuis chez les francophones. En point de presse ce matin, le chef péquiste Paul Saint-Pierre Plamondon a affirmé qu'il travaillera d'arrache-pied pour obtenir cette majorité.
6: Oui, on vise à obtenir le plus d'appui possible parce que la différence entre une majorité et la minorité, c'est pas seulement la stabilité du gouvernement puis le fait que dans une minorité, l'élection revient plus vite qu'en 4 ans. C'est surtout la possibilité de remplir ses engagements. L'historique des gouvernements minoritaires démontre que c'est impossible de réaliser tous ces engagements parce que ça dépend des autres partis qui sont pas d'accord avec les engagements en question.
1: Ça complète votre bulletin d'information de la presse canadienne. Il est 17h05. Je vous souhaite une excellente soirée. On se retrouve demain, nous, entre 14 et 17h pour une nouvelle édition de La Dernière Période. Je m'appelle Louis-Philippe Morin. Salut tout le monde.
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8: 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Voici maintenant la météo.
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1: Ce Ce soir, cette nuit, généralement nuageux, 60 % de probabilité d'averse, des vents légers, un minimum de 11 degrés. Demain, mardi, généralement nuageux, 30 % de possibilité d'averse le matin et tôt en après-midi, dégagement par la suite et un maximum de 18. Mercredi, alternance soleil-nuage, maximum de 19. Jeudi, finalement, du soleil et un maximum de 22. Et vendredi, à très long terme, alternance soleil-nuage, maximum de 18 degrés.

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1: Bonne soirée à tous et à toutes. Après 4 mois d'audience publique et 13 mémoires reçues, la commission d'enquête formule plusieurs recommandations. Le BAP a rendu son rapport en lien avec le plan sur 10 ans du ministère des Transports et de la Mobilité durable pour protéger les routes contre les aléas côtiers. Le BAP dit notamment avoir constaté des lacunes en matière de communication et de divulgation des informations en lien avec la stratégie ministérielle. Il est suggéré à Transport Québec de renforcer la participation des acteurs impliqués, entre autres entre les municipalités, et de revoir son approche pour consulter la population pour chacun des projets retenus. Dans cet esprit, les commissaires enjoignent le ministère de l'Environnement, de la lutte au changement climatique, de la faune et des parcs, d'exiger du ministère des Transports la mise en place de comités de liaison dans les communautés côtières. L'opération de recherche et sauvetage de la Sûreté du Québec est terminée. Le couple qui était recherché depuis hier a été retrouvé sain et sauf aux environs de 10 heures. Cathy Vallée et Donald Savoie n'avaient pas été revus depuis vendredi. L'opération est amenée dans le secteur de l'Alverne, au nord de Pointe-à-la-Croix. 3000 livres de homards ont été saisis par les agents des pêches du Golfe et des Maritimes dans une usine de transformation de poissons de la Gaspésie. L'opération effectuée lors d'une inspection le 9 septembre a mené à l'arrestation de 2 personnes relativement à des infractions à la loi sur les pêches. Tous les homards ont été remis à l'eau vivant, selon un communiqué publié vendredi par le MPO. Le ministère ne précise pas le lieu de la saisie. Le lendemain, 10 septembre, des activités de surveillance ont mené des agents des pêches à effectuer un contrôle routier et à arrêter une personne près de Lake George, non loin de Fredericton, au Nouveau-Brunswick. Les agents ont saisi la fourgonnette que conduisait cette personne avec 3186 livres de homards et 2500 homards ont été remis à l'eau vivants. Mégane Perry-Mélenchon annonce la venue de Paul-Saint-Pierre-Plamondon en Gaspésie. Selon la candidate péquiste dans Gaspé, le chef du Parti québécois s'arrêtera dans la région mercredi. Une mêlée de presse et un rassemblement citoyen au musée de la Gaspésie auront lieu à l'occasion de son passage. Mégane Perry-Mélenchon indique que la Gaspésie est immense et que Paul Saint-Pierre-Plamondon aurait souhaité multiplier les arrêts dans chaque MRC. Avec un horaire très serré et les grandes distances à parcourir, Gaspé représente pour cette fois le point de rencontre le plus réaliste pour la visite du chef dans les circonstances de l'actuelle campagne électorale, souligne-t-elle. En terminant, on célèbre les 140 ans de la révolte des Paspébiacs au Bibi. Le site historique national de Paspébiac, le Centre culturel et la Société nationale Gaspésie-les-Îles collaborent pour recréer la rébellion des pêcheurs de 1886. Catherine Thibault, la directrice générale du site, considère que cet événement historique où des pêcheurs ont dévalisé le magasin général pour y prendre de la farine car ils mouraient de faim après la faillite de la Banque de Jersey a marqué les familles de Paspébiac.
2: Ça a été un gros événement, personnellement, puis je pense au point de vue de ce que je ressens ici au site. C'est quelque chose qui vient chercher vraiment l'énergie des Paspébiacs, des gens qui se tiennent ensemble, qui mettent leurs pieds à terre quand il y a quelque chose qui va pas, puis qui le font pour tout le monde autour d'eux, leur famille. C'est vraiment une belle façon de souligner, en fait, l'énergie des Paspébiacs.
1: Et des guides du site ont recréé la semaine dernière, au grand plaisir de la foule présente, l'entrée en force dans le bâtiment. L'historien Jean-Marie Thibault a présenté une conférence qui expose le contexte de la révolte et la façon dont les pêcheurs étaient traités.
3: Il y a toutes sortes de gens qui font toutes sortes d'histoires. Il y en a qui font l'histoire militaire, il y en a qui font l'histoire politique, l'histoire de curé. Moi, je fais de l'histoire sociale et économique. J'aime parler du vrai monde. C'est comme ça que moi, je les appelle, le vrai monde du peuple, ceux qui bougent, puis ceux dont on n'a pas beaucoup parlé dans l'histoire.
1: Et Jean-Marie Thibault insiste sur le fait qu'on oublie rapidement les faits d'armes de nos ancêtres. Il s'est donné comme mission d'en parler, de raconter la vraie histoire, de montrer comment nos semblables pouvaient réagir lorsqu'ils vivaient de l'injustice.
3: C'est un bel exemple de cette chose-là. Si on demande même à la majorité des Gaspésiens c'est quoi la révolte des Paspébiacs en 1886, ils savent pas. Moi, c'est quelque chose que je voudrais justement souligner. C'est un exemple de ce que nos ancêtres pouvaient faire, de la façon dont ils pouvaient brasser quand ils étaient secoués à leur tour.
1: Et cette activité est le début de plusieurs autres qui seront présentées tout au long de la prochaine année pour célébrer les 150 ans de Paspébiac. Ben voilà, c'est ce qui complète. On vous souhaite à tous et à toutes de passer une très belle soirée.
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2: Ce soir, cette nuit, généralement nuageux, 60 % de probabilité d'averse, des vents légers, un minimum de 11 degrés. Demain, mardi, généralement nuageux, 30 % de possibilité d'averse le matin et tôt en après-midi, dégagement par la suite et un maximum de 18. Mercredi, alternant soleil-nuage, maximum de 19. Jeudi, finalement, du soleil et un maximum de 22. Et vendredi, à très long terme, alternant soleil-nuage, maximum de 18 degrés.
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0: Et des chaleurs. Météo. Ce soir, cette nuit, généralement nuageux, 60% de probabilité d'averse, des vents légers, un minimum de 11 degrés. Demain, mardi, généralement nuageux, 30% de possibilité d'averse le matin et tôt en après-midi, dégagement par la suite et un maximum de 18. Mercredi, alternance soleil-nuage, maximum de 19. Jeudi, finalement, du soleil et un maximum de 22. Et vendredi, à très long terme, alternance soleil-nuage, maximum de 18 degrés.
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0: Dédé Chaleur, météo. Ce soir, cette nuit, généralement nuageux, 60% de probabilité d'averse, des vents légers, un minimum de 11 degrés. Demain, mardi, généralement nuageux, 30% de possibilité d'averse le matin et tôt en après-midi, dégagement par la suite et un maximum de 18. Mercredi, alternant soleil-nuage, maximum de 19. Jeudi, finalement, du soleil et un maximum de 22. Et vendredi, à très long terme, alternant soleil-nuage, maximum de 18 degrés.
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